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1: Les centres de loisirs de l'abri des rivières et châteaux proposent les nuitées cet été. Partir à la découverte du monde sans quitter le centre. Jeudi 23 juillet, ce sera au centre du Châtelain-en-Brie sur le thème des aventuriers des mondes perdus. Au centre de Coubert, ce sera le 16 juillet, le thème de l'Amérique du Nord. Et puis le 30, celui de l'Europe. C'est réservé aux enfants inscrits à la journée à un des centres intercommunaux.
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0: Beyoncé. Il y aura également Tame Impala ce matin.
1: J'adore ça. Mais pour l'instant, pardon, eh bien, c'est les infos avec Florent Barsac. Bonjour Florent.
2: Bonjour à tous. La météo de la Seine-et-Marne pour commencer. Quelques nuages en matinée, mais le soleil finira par s'imposer totalement dans l'après-midi. Vous démarrez autour de 19 à 20 degrés jusqu'à 28, 29 attendus dans l'après-midi. L'actualité locale, le triste bilan de la canicule est finalement de 9 noyades en Seine-et-Marne. Un jeune de 16 ans a rejoint la terrible liste ce week-end alors qu'il se baignait dans la Marne au niveau de la commune de Trilbardou près de Meaux. D'ailleurs, la fin de la canicule ne signifie pas la fin des risques. Hein. Le communiqué hier du préfet de Seine-et-Marne pour le risque d'incendie, mais également la présence de points d'eau sur les événements, qu'il faut maintenir l'adaptation des horaires et la baignade reste interdite sur les cours d'eau. À 6h30 dans le journal de votre ville, on se préparera au match de l'équipe de France demain contre la Suède à la Coupe du Monde. Nos bars, bistrots de Seine-et-Marne également se préparent malgré l'horaire décalé de cette Coupe du Monde aux États-Unis. Rendez-vous dans une demi-heure. L'actualité nationale, la fin de la vigilance rouge pour la canicule en France. Plus aucun département n'est au niveau maximal d'alerte alors que la surmortalité de la semaine est estimée à 1000 morts. 11 personnes ont perdu la vie dans le crash d'un avion en Meurthe-et-Moselle. Il transportait des personnes parties faire un baptême de l'air en parachute. Football, le Canada premier qualifié pour les 8e de finale de la Coupe du Monde grâce à son succès contre l'Afrique du Sud 1-0 hier soir. Enfin, le champion de France de cyclisme s'appelle Romain Grégoire, le coureur de 23 ans, portera la tunique bleu-blanc-rouge sur le Tour de France, qui part samedi de Barcelone en Espagne.
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0: Allez, dans ce début de semaine, bon, les vacances d'été ne sont plus très loin hein, maintenant.
1: Ouais,
0: c'est
1: ça arrive,
0: même
1: là.
0: D'ailleurs, là, c'est pas la dernière, ça y est là.
1: C'est la dernière semaine.
0: Dernière semaine là pour les gens qui sont à l'école.
1: Exactement.
0: Allez, courage. Ce matin, on va jouer. Nouveau cadeau cette semaine. Vous allez adorer le cadeau, on vous le dit pas encore. Suspense. Okay. Il y aura le privilège des leftos à 6h10. Et voilà déjà, Tame Impala.
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0: Il est 6h05, allez debout tout le monde, courage, aujourd'hui ce n'est que lundi.
1: Eh oui,
0: on démarre la semaine.
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0: C'est donc lundi aujourd'hui, Julie.
1: Eh oui.
0: Nous sommes le 29 juin.
1: On fête les Pierre et les Paul. C'est la journée mondiale du Petit Prince. Si ça fait longtemps que vous ne l'avez pas lu, le conte de Saint-Exupéry.
0: Exact. Dessine-moi un mouton.
1: Oui.
0: Bien sûr.
1: Et c'est aussi l'anniversaire de Pierre Ménès. Il a 63 ans aujourd'hui, expert foot, bien entendu.
0: Et bah donc, il fait le fameux doublé. Fête et anniversaire aujourd'hui.
1: Et bah voilà.
0: Tu as dit qu'on fêtait les pierres, c'est ça?
1: Tout à fait.
0: Allez, dans un instant sur Oxygène, le cadeau cette semaine. Allez, vous allez l'adorer. Indice, il y a de l'attraction au programme.
1: On donne qu'un indice pour l'instant?
0: Tu veux donner autre chose?
1: Non, ok. Je
0: un second dire. Indice peut-être.
1: Hôtel 4 étoiles.
0: Ah, tu commences à avoir la main lourde.
1: Ah ouais.
0: Ok, attraction, hôtel 4 étoiles. Les amis, on vous en dit plus dans un instant. Et puis surtout, là, tout de suite, ça va être le privilège des leftos dans 3 minutes.
1: C'est vrai, c'est vous qui choisissez ce qu'on écoute chaque matin à 6h10.
0: Mais d'abord, Beyoncé, Texas Hold'em.

0: On vient d'écouter Beyoncé dans toute la Seine-et-Marne sur Oxygène. On espère que vous allez bien. C'est parti jusqu'à 9h30. On est avec vous en ce lundi matin.
1: Oui.
0: Rappelons, c'est pas lundi, c'est
1: non,
0: lundi.
1: C'est lundi.
0: C'est important de, tu vois, ouais, dès le matin, se motiver, réveiller les gens. Important.
1: Ok, allez.
0: Julie, place au privilège des leftos. D'ailleurs, les gens se motivent eux-mêmes parce que là, à cette heure-ci, ce sont vraiment eux qui décident de la musique qu'on partage tous ensemble.
1: Exactement. Et ce matin, on va écouter le choix de Mickaël de Samoro. On est pas très loin de Fontainebleau.
0: Oui.
1: Il a choisi Happy de Pharrell Williams.
0: Mais quelle bonne idée.
1: Et ça, c'est trop bien pour démarrer.
0: Lundi matin.
1: Ouais, pour la semaine, là, c'est parfait.
0: Mais je suis d'accord avec ça.
1: Allez.
0: Alors on l'écoute, c'est parti. C'est le privilège des leftos. Pharrell Williams, Happy sur Oxygène. Là.

0: trop content. Ce privilège des lève-tôt était de qualité ce matin.
1: Eh oui, on remercie encore Mickaël de Saint-Moreau.
0: Allez, bienvenue sur Oxygène, la radio de la Seine-et-Marne. Cette fois-ci avec Julie, on reprend la main. Dans un instant, on va écouter Benson Boone. Oui, puisqu'on vous rappelle que chaque matin, le privilège des lève-tôt, c'est vraiment entre vos mains.
1: Oui.
0: C'est vous hein, qui jusqu'au 10 juillet, au vendredi 10 juillet, choisissez chaque matin ce qu'on écoute à 6h10.
1: Profitez-en, n'hésitez pas à envoyer vos suggestions sur WhatsApp, oui. Notamment au 07 812 07 812.
0: Il reste encore un petit peu de place hein, sur le planning. Un tout petit peu, donc okay. faites vite. Dans un instant, on va aussi jouer à leur nouvel indice. On sait qu'on vous offrir du cadeau dans lequel il y a de l'attraction. Tu l'as dit, il y a de l'hôtel 4 étoiles.
1: Hôtel 4 étoiles,
0: troisième indice.
1: Troisième indice, élu 10 fois meilleur quelque chose au monde.
0: Ah, c'est pas mal ça.
1: Hein,
0: bah, meilleur parc de loisirs au monde, on peut le dire.
1: Bon, bah voilà.
0: Dans un instant, on vous offre Europa Park. Voilà.
1: Ouais.
0: Eh bah oui, les amis, venez jouer avec moi tout de suite.
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8: Alors, ce matin, dans l'ensemble, ça roule bien en Seine-et-Marne et en Île-de-France pour démarrer les premiers ralentissements sur l'A6 dans le 91 à partir d'Évry. Les transports en commun constatent des ralentissements sur la ligne D entre Goussainville et Melun dans les deux sens. Et puis, on aura des suppressions sur la ligne P entre Meaux et La Ferté-Milon tout au long de la matinée à partir de 9h. C'est ce qu'on nous dit à l'instant. Allez, rendez-vous à 6h30 pour le journal de votre ville.

0: Il est 6h22 dans toute la Seine-et-Marne. Tu sais quel est le nom de famille de l'artiste Ray qu'on vient d'écouter?
1: Non.
0: Ban.
1: Oh non, Ray-Ban. Oh non.
0: Alors, pourquoi cette bonne blague? Pourquoi cette bonne blague? Ça inaugure le jeu qu'on va faire ensemble.
1: Bien sûr.
0: Mercredi, c'est la journée internationale du rire et des blagues.
1: J'ai hâte.
0: Parce que c'est important pour la santé mentale de rire.
1: Mais je suis bien d'accord.
0: D'accord, c'est l'objet de
1: oui,
0: cette journée.
1: Tout à fait.
0: Alors, cette semaine, on va s'intéresser à chaque fois qu'on joue ensemble à 6h20 à des choses qui ont pour but de nous faire rire. Ça peut être un humoriste, un film, une série, une chanson parodique, pourquoi pas. Tout ce qui prête à rire, d'accord?
1: Ok.
0: On commence avec un humoriste.
1: Donc il faut reconnaître un humoriste
0: ouais,
1: ce matin.
0: Quelqu'un d'accord, dont c'est le métier. Écoutez, petit extrait.
2: Je crois que ce qui me fascinera toujours dans le couple, surtout chez la femme, c'est la question qu'elle est capable de te poser en pleine nuit. Il est 4h du mat, t'es au lit, tu te lèves pour aller aux toilettes, elle est capable de te dire où tu vas.
0: Vous avez la réponse, appelez-nous.
1: 07 812 07 812, bonne chance.
0: Et on vous offre votre

0: Il est 6h26, merci d'avoir choisi Oxygène. On démarre cette nouvelle semaine avec vous. Dans un instant, Florent Barsac et l'actu locale ville par ville à ne pas louper.
1: Mais d'abord, j'ai une petite mignonnerie du jour à vous raconter.
0: On en est.
1: Comment t'as rencontré ta femme, toi Aurélien?
0: Eh ben ici, figure-toi. Ah. Elle était en stage en 2013 chez Oxygène.
1: D'accord, ok. Donc plutôt commun. Petite rencontre de boulot, quoi.
0: Pas, ouais.
1: Non,
0: ouais.
1: Mais c'est
0: elle était pas en stage avec moi, hein.
1: Ah ouais.
0: J'ai du mérite.
1: Ah ouais. Donc t'as été dans les autres services pour aller la chercher, quoi.
0: Oh, c'est elle.
1: La pauvre.
0: C'est elle qui m'a dragué.
1: C'est elle. Oh là là. Tu lances des rumeurs. Arrête, on va appeler ta femme.
0: Pas cette heure-ci, attends. Alors vas-y.
1: Eh bien, il y a quelqu'un qui a rencontré son âme sœur en lui cédant sa place dans le bus.
0: Oh.
1: C'est pas trop mignon. Et ce couple,
0: c'est beau, ça.
1: Eh ben aujourd'hui, enfin cette année, ils fêtent leurs 80 ans de mariage.
0: 80 ans de mariage.
1: Ouais, en juillet.
0: Wow,
1: c'est un record
0: attends,
1: quand même.
0: Ils doivent pas être loin d'être centenaires, ces gens-là.
1: Absolument.
0: Wow.
1: Tout à fait.
0: Et bah, franchement, très très belle histoire.
1: C'est trop mignon.
0: Ça redonne fort l'amour.
1: On est d'accord.
0: Allez, bienvenue sur Oxygène. Moins de pubs que sur les autres radios. Voici Kin pour le réveil dans toute la Seine-et-Marne.

0: Soyez sûr d'avoir Oxygène avec vous tout cet été. Et on continue le jeu dans la playlist. Okay. Hein. 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
1: C'est vrai. Dans quelques instants, l'horoscope arrive aussi.
0: Europa Park également.
1: Oui.
0: On va vous offrir votre séjour en famille dans le meilleur parc d'attractions au monde. Après l'actu locale.
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3: Bonjour à tous. Et tout d'abord, le triste bilan de la canicule est finalement de 9 noyades en Seine-et-Marne. Un jeune de 16 ans a rejoint la terrible liste ce week-end alors qu'il se baignait dans la Marne au niveau de la commune de Trilbardou près de Meaux. Ça porte à 13 le nombre de victimes en comptant l'épisode de chaleur du mois de mai. D'ailleurs, la fin de la canicule ne signifie pas la fin des risques. Le communiqué hier du préfet de Seine-et-Marne pour le risque d'incendie mais aussi les effets de la chaleur, il appelle à maintenir l'adaptation des horaires. La présence de points d'eau sur des événements, la baignade dans les cours d'eau reste d'ailleurs interdite. Le plan blanc a été déclenché dans les établissements de santé d'Île-de-France dans le courant du week-end alors que le système hospitalier a été mis à mal par la canicule. Il s'agit de la mise en place de mesures exceptionnelles et adaptées pour faire face à l'affluence. Les bars et cafés de Seine-et-Marne espèrent surfer sur le bon parcours des Bleus à la Coupe du Monde à la veille du 16e de finale contre la Suède. Et alors que la phase finale a commencé hier soir, nous sommes allés voir les gérantes de deux bar bistrots du sud du département.
4: Par rapport à la Coupe du Monde d'il y a 4 ans, les gens ils sont plus solidaires pour la France en début de Coupe. Alors que d'habitude, ils arrivent un peu après les clients en fait. Après, à part faire la fête ici avec tous les clients, voilà, nous on diffuse les matchs, on met le son et tout, on est en bleu, blanc, rouge, voilà.
5: Nous on n'a pas eu vraiment de répercussions proprement dit parce que c'est que le début, mais je pense que vers la fin, on va le sentir. On a vu qu'on avait beaucoup moins de monde par rapport au match, mais ceux qui sont assez tôt, les gens viennent tôt. Et n'hésitez pas à venir voir le match à l'Auberge des Sources.
3: Pas du monde attendu demain, malgré l'horaire décalé de 23h pour le match France-Suède. Maintenant, on regarde la météo.
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3: Alors on respire ce matin en Seine-et-Marne avec des températures sous les 20 degrés relevés pour les minimales dans le département. Côté ciel, quelques nuages nous accompagnent en matinée. Le soleil finira par s'imposer totalement dans l'après-midi. Pour les températures, cet après-midi, on restera sous les 30 degrés avec des pointes à 28-29 annoncées en Seine-et-Marne. Voilà pour l'essentiel de l'actu de ce début de journée. Retrouvez les reportages de la rédaction en replay sur le site et l'appli Oxygène. Tout de suite, comme tous les matins, vous êtes accompagnés par Julie et Aurélien.
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0: Aujourd'hui c'est donc lundi.
1: T'es beaucoup trop content pour un lundi.
0: Mais j'adore le lundi moi, je suis le seul, je sais.
1: Oui.
0: Très heureux de démarrer cette nouvelle semaine avec vous. Dans un instant, Julie, les conditions de circulation.
1: Ça, c'est vrai. L'horoscope, on vous l'a déjà annoncé. Et surtout, vos entrées, votre séjour pour aller à Europa Park, qui a été quand même élu 10 fois meilleur parc du monde.
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0: Et on vous offre ça après Naïka dans toute la Seine-et-Marne.
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0: Bon, on espère que vous allez bien. On démarre ensemble cette nouvelle semaine. Que se passe-t-il?
1: Mais tu fais des blagues une fois que le micro est éteint et elles sont plus nulles les unes que les autres.
0: Mais oui, mais c'est parce que je vois bien que ce matin, t'as pas l'air dans ton assiette.
1: Bah,
0: que se passe-t-il?
1: C'est lundi matin, il est même pas 7h.
0: C'est
1: voilà,
0: génial,
1: je démarre doucement.
0: Le lundi, on est là, on se retrouve. Jusqu'à 9h30, on est parti. Et en plus, on vous offre du cadeau. Qu'est-ce que tu veux de plus?
1: Bah, je sais pas, 1 million.
0: Non, d'accord, allez. Alors, ce matin, on va vous offrir votre séjour en famille à Europa Park, le meilleur parc de loisirs au monde. Votre séjour à l'hôtel 4 étoiles aussi. Vous allez, mais vous êtes traités comme des princes, en fait.
1: Exactement. Et oui. En plus, il paraît... Alors moi, j'ai jamais eu la chance d'y aller.
0: Non, non plus.
1: Toi non plus?
0: Non.
1: Bah viens, on gagne.
0: Viens, on joue. Pour gagner, faut jouer.
1: Excellent.
0: À quoi joue-t-on?
1: Eh bien, ce matin, on cherche un humoriste. On est sur une semaine spéciale qui fait rire, puisque mercredi, c'est la journée mondiale du rire.
0: Exactement, les amis. Voilà. Donc ça, c'est important, ça fait du bien pour la santé mentale, tout ça. C'est pour ça qu'elle est là, cette journée.
1: Tout à fait.
0: Mercredi, prépare tes meilleures blagues. Allez, voici l'humoriste qu'il faut reconnaître ce matin.
2: Je crois que ce qui me fascinera toujours dans le couple, surtout chez la femme, c'est la question qu'elle est capable de te poser en pleine nuit. Il est 4h du mat, t'es au lit, tu te lèves pour aller aux toilettes, elle est capable de te dire où tu vas.
0: Allez, Julien, petit indice.
1: Chouchou.
0: Besoin. Oui, chouchou. Exactement. Mais on cherche un humoriste et chouchou, c'est un très très bon indice. Voici Chabouzé dans toute la Seine-et-Marne. Vos bonnes réponses pour partir en famille Europa Park sur le WhatsApp Oxygène.
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0: Bon réveil.

0: Sur Oxygène, 7h20, place à l'horoscope.
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0: Julie, on y va, c'est parti avec les béliers ce matin.
2: Alors ne tentez rien aujourd'hui, ce serait trop risqué.
0: Les taureaux, votre bonne humeur fera plaisir à voir en ce début de semaine.
2: Alors les gémeaux, n'oubliez pas que la banque prête un parapluie quand il fait beau et le reprend quand il pleut.
0: C'est beau ça comme image. Enfin, c'est dommage.
2: C'est la banque.
0: Mais c'est beau. Les cancers, alors vous serez plus qu'énergique aujourd'hui. Pensez d'ailleurs au régulateur pour éviter les PV. En termes d'humeur, c'est ça?
2: Ouais, c'est ça.
0: C'est bizarre ça.
2: Les lions, monnaie pour le café, ticket resto ou encore agrafeuse, vous serez très demandé.
0: Les vierges, vous ferez semblant d'être débordé pour mieux améliorer votre score, votre jeu préféré sur le téléphone. Bon.
2: Balance, ne vous laissez pas attendrir. Une tape dans le dos est seulement à quelques centimètres d'un coup de pied aux fesses.
0: Les scorpions, n'oubliez jamais que Coluche a dit « Vous n'êtes pas responsable de la tête que vous avez, mais vous êtes responsable de la tête que vous faites. » Eh oui.
2: Ça, c'est bien ça. Sagittaire, alors vous faites tout ce qu'il faut et c'est très bien, mais n'oubliez pas de vous faire plaisir.
0: Les capricornes, c'est sûrement à cause de cette petite mine qu'on a inventé la cagoule. Qu'est-ce que c'est que ça?
2: Verseau, en couple ou en solo, vous serez irrésistible.
0: Et enfin les poissons, pas question pour vous de récupérer les miettes. Vous n'êtes pas un pigeon, il faut s'imposer.
2: Bon, je peux le dire, c'est moi qui ai écrit l'horoscope.
0: Ça s'est senti.

0: On vient d'écouter Miles Smith dans toute la Seine-et-Marne sur Oxygène. Il est 7h moins le quart. Avant de reprendre une petite goutte de jus d'orange 100% jus, attention, hein. Et on garde la pulpe.
1: Ah, merci.
0: Non, parce que vos trucs à l'eau, là, hein. Non.
1: Qui n'aime pas la pulpe, enfin?
0: Ah, bah, je connais des gens, j'ai pas envie de donner les prénoms, mais je connais des gens.
1: Ah ouais?
0: On avait une stagiaire la semaine dernière, Louane, elle aime pas la pulpe.
1: Mais non.
0: Je te jure.
1: Oh, elle l'a dit. Vous l'avez pas gardée?
0: Bah, si.
1: Oh.
0: On est quand même le cœur sur la main.
1: Ouais,
0: alors, ce matin sur Oxygène, on vous proposait de retrouver un humoriste. On mettait un petit extrait, bah on réécoute.
1: Ouais.
0: On réécoute.
2: Je crois que ce qui me fascinera toujours dans le couple, surtout chez la femme, c'est la question qu'elle est capable de te poser en pleine nuit. Il est 4h du mat, t'es au lit, tu te lèves pour aller aux toilettes, elle est capable de te dire où tu vas.
0: Julie, vous avez aidé avec cet indice.
1: Vous avez dit chouchou,
0: de la place
1: sûr.
0: Clichy.
1: Eh oui, c'était Gad Elmaleh, bien
0: entendu.
1: Effectivement. Vous êtes très nombreux sur le WhatsApp à l'avoir trouvé.
0: Toute cette semaine, il va falloir jouer avec des choses qui font rire. Des humoristes, des films, des comédiens, des séries, des animatrices radio, pourquoi pas. Sait-on jamais.
1: Des chansons parodiques.
0: On n'est pas à l'abri de te mettre dans un jeu. Hein.
1: Ah ouais?
0: Ah bah alors.
1: Ah bah j'en suis.
0: Sait-on jamais. Allez, d'ici 7h, actu local en Seine-et-Marne et Coupe du Monde. À tout de suite. Vous êtes avec nous sur Oxygène. On reste là jusqu'à 9h30.
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10: Alors ce matin, on nous signale, attention, une voiture à l'arrêt le long de la francilienne extérieure à Saint-Denis en direction de Pontault-Combo. Sinon, vous allez commencer à perdre déjà quelques minutes sur l'autoroute A4 dès la francilienne en direction de l'A86. L'A6 ralentit à Évry. Les transports en commun, des suppressions sur le RERD entre Goussainville et Melun car un train est retenu en atelier de maintenance. Allez, rendez-vous à 7h pour l'actu de la Seine-et-Marne.
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0: Camila Cabello dans toute la Seine-et-Marne sur Oxygène avec Havana.
1: Et pour l'instant, eh bien, on va s'intéresser à la Coupe du Monde de foot 2026 avec Florent Barsac.
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3: Le Canada s'est qualifié pour les huitièmes de finale de la Coupe du Monde en battant l'Afrique du Sud grâce à un but dans le temps additionnel hier soir. Score final 1-0. Aujourd'hui, 3 16e de finale au programme. Brésil-Japon à 19h. Allemagne-Paraguay à 22h30 et Pays-Bas-Maroc la nuit prochaine. L'équipe de France, de son côté, se prépare à affronter la Suède demain soir à New York. Même la star suédoise Zlatan Ibrahimovic a déclaré que les Bleus partaient favoris du match. L'ancien joueur du PSG affirme même que la France est la favorite pour remporter la Coupe du Monde. Premier élément de réponse demain soir.
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0: Frérot de la Vega avec Sweet Darling, ce matin sur Oxygène, dans un instant 7h, le retour de l'actu avec Florent Barsac. Je sais aussi que tu as hâte que l'on démarre une nouvelle cash list.
1: Exactement, à 7h30, eh bien, on va vous donner le premier élément à noter cette semaine et vous allez pouvoir remporter 500 euros cash d'ici vendredi.
0: Donc soyez avec nous, cash list Oxygène qui démarre dans 30 petites minutes. On a le temps d'écouter Taylor Swift, voici The Fate of Ophelia dans toute la Seine-et-Marne.

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1: Oxygène, bienvenue, il est 7h. Bonjour Julie.
2: Salut Aurélien et bonjour à tous.
1: On va écouter Charlotte Cardin dans un instant avec Feel Good.
2: Et vous allez venir braquer notre salaire aussi.
1: Rendez-vous à 7h10 pour ça. Tout d'abord, Florent et les infos.
3: Bonjour Florent.
4: Bonjour à tous. La météo de la Seine-et-Marne pour commencer. Quelques nuages en matinée, mais le soleil finira par s'imposer totalement dans l'après-midi. Les températures, on respire ce matin avec bien souvent moins de 20 degrés pour démarrer. Vous aurez 28 à 29 dans l'après-midi. L'actualité locale, le triste bilan de la canicule est finalement de 9 noyades en Seine-et-Marne. Un jeune de 16 ans a rejoint la terrible liste ce week-end alors qu'il se baignait dans la Marne. D'ailleurs, le plan blanc a été déclenché dans le courant du week-end dans les établissements de santé d'Île-de-France. La mise en place de mesures exceptionnelles et adaptées. Le Ponto Combo Handball a lancé sa campagne d'abonnement pour la saison prochaine, alors que l'an dernier, 9 matchs se sont joués à guichet fermé. L'abonnement comprend les matchs de saison régulière ainsi que les éventuels play-offs. L'actualité nationale, la fin de la vigilance rouge pour la canicule en France. Plus aucun département n'est au niveau maximal d'alerte, alors que la surmortalité de la semaine est estimée à 1000 morts. 11 personnes ont perdu la vie dans le crash d'un avion en Meurthe-et-Moselle. Il transportait des personnes parties faire un baptême de l'air en parachute. Football, le Canada premier qualifié pour les huitièmes de finale de la Coupe du Monde. Grâce à son succès contre l'Afrique du Sud 1-0 hier soir, la France jouera demain à 23h contre la Suède. Enfin, le champion de France de cyclisme s'appelle Romain Grégoire. Le coureur de 23 ans portera la tunique bleu-blanc-rouge sur le Tour de France qui part samedi de Barcelone en Espagne.
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1: C'est lundi aujourd'hui, bienvenue sur Oxygène, il est 7h03. Comment va Julie?
2: Mais ça va très bien et toi?
1: Merci, tout va très
2: T'as
1: bien.
2: T'as passé un bon week-end?
1: Oui, je te remercie au frais,
2: je
1: vous suis
2: reposé. Bon, bah c'est bien.
1: Maroon 5, Shakira et Charlotte Cardin ce matin.
2: Et je vais vous parler de la fête du cinéma qui a démarré hier.
1: Ah cool!
2: Bien sûr, en rapport avec la Seine-et-Marne.
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0: Il était... Et oui, ça peut arriver parfois de fourcher.
1: Mais ah tu as le droit. Mais ça m'arrive tous les jours. Hein.
0: Je ne suis qu'un homme, je ne suis pas une machine.
1: Oh, tu n'es pas une star.
0: Il est 7h05, si, même les stars fourchent. C'était Charlotte Cardin sur Oxygène, bonjour.
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0: Julie, aujourd'hui c'est lundi, nous sommes le 29 juin.
1: On souhaite une excellente fête à tous les Pierre, à tous les Paul. C'est la journée mondiale du Petit Prince et c'est aussi l'anniversaire...
0: Les gâteaux ?
1: Non.
0: Le Petit Prince ?
1: Le livre ? Saint-Exupéry.
0: Ah, d'Antoine Saint-Exupéry.
3: Les gâteaux.
0: Ah non, mais précise aussi. Cela, c'est le moment du petit-déj.
1: Les
0: il y a
1: gâteaux,
0: plein de gens
1: qui.
0: C'est
1: pas Petit Prince, c'est Prince tout court.
0: Oui, mais il y a des princes mini.
1: Ah !
0: Des petits princes, quoi. Non, enfin bref.
1: Bon,
0: bon appétit à ceux qui en profitent au petit-déj.
1: Ouais, bon petit-déj.
0: Trempé dans le lait, c'est bon ça.
1: On peut enchaîner ?
0: Bien sûr, aussi.
1: C'était une autre anecdote, une tranche de vie à nous raconter.
0: À propos des gâteaux ?
1: Ouais.
0: Bon, je crois que ce sera tout.
1: Ah, c'est
0: juste
1: bon.
0: Le laisser pas tremper trop longtemps, parce qu'après, ça a tendance à se désolidariser du reste du gâteau. Ça plonge et après, ça devient trop mou.
1: C'est long. Hein. Pépito ou granola ?
0: Non, non, Petit Prince.
1: Petit Prince.
0: Petit Prince.
1: Ok, très bien. C'est l'anniversaire de Jacques Balutin.
0: Oh, oui.
1: Il a 90 ans.
0: J'adore cet
1: aujourd'hui.
0: Homme. Il a prêté sa voix à plein de jeux de personnages pour faire du doublage.
1: À William Dalton dans les films Lucky Luke, notamment.
4: On l'appelle Lucky Luke de l'Est au Far West.
1: Oh, j'adore.
0: Meilleur générique, ça.
1: Bien sûr. C'est aussi Alfred dans Albator ou encore Zigzag dans Toy Story.
0: Le chien, donc, Zigzag.

0: Maroon 5 dans toute la Seine-et-Marne à 7h10 sur Oxygène. Bonjour tout le monde, on démarre cette nouvelle semaine. Dans un instant, on va écouter Shakira.
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2: Et pour jouer avec nous ce matin au braquer le salaire, eh bien on accueille Mylène Demeaux. Bonjour Mylène.
3: Bonjour.
0: Bonjour Mylène, cette forme en ce lundi matin.
2: Ouais.
0: Quel est votre secret?
3: Le soleil qui redescend, la température qui redescend, on va dire ça.
2: Ouais, ça remotive. Non,
0: c'est bien.
2: C'est vrai, quand il fait trop chaud, on n'a pas envie de gagner de l'argent. Que là, oui, ça motive.
0: C'est vrai qu'on est rare.
3: Oui, lundi matin, c'est bon.
0: On est rare à apprécier les plus de 40 degrés. Ça, c'est vrai que c'est rare. Alors, Julie, ce matin, on va se faire braquer nos salaires, donc.
2: Exactement. Alors, la première question, Mylène, c'est à qui souhaitez-vous vous attaquer? Est-ce que vous voulez braquer le salaire d'Aurélien ou le mien?
3: Bah, Julie, du coup.
0: Yes. Allez, en 30 secondes.
2: Trahison.
0: Il va falloir que vous répondiez à une série de questions que je vais vous poser. C'est des questions de culture générale, hein, d'accord?
2: C'est accessible.
0: Vous allez voir, ça a du dessin animé, à des auteurs, à des pays, un peu de géographie, à des maths, il y a tout ce qu'il faut, d'accord? Vous passez dès que vous avez un doute. Le but, c'est faire plus de bonnes réponses, surtout pour vous. C'est comme ça que vous pourrez lui piquer des sous, d'accord? Allez, on commence avec toi, Julie. C'est
2: allez,
0: parti, tu es prête?
2: Oui.
0: 30 secondes, à toi de jouer, bonne chance. Dans quel dessin animé retrouve-t-on des espionnes nommées Sam, Alex et Clover?
2: Les Totally Spies.
0: Bravo. Vrai ou faux, le prénom Emma est un palindrome?
2: Bah vrai.
0: Eh ben oui. En athlétisme, quelles sont les deux autres disciplines de lancer avec le poids et le disque?
2: Je passe.
0: Javelot et marteau par exemple.
2: Ah, j'avais pas.
0: En équitation, que couvrent les œillères?
2: Les yeux.
0: Oui, des chevaux. Quel footballeur français portait le numéro 10 sur son maillot lors de la victoire de la Coupe du Monde en 98?
2: Mais Zidane.
0: Oui. Qu'est-ce que l'ours Paddington aime mettre dans ses sandwichs?
2: La confiture.
0: Oui. Marmelade, mais bon, sur le gong, confiture, c'est largement accepté.
2: C'est vrai. Ah, sympa.
0: Bien sûr. Alors, j'ai eu le temps de te poser 6 questions et tu m'as donné 5 bonnes réponses. 4?
2: Alors, 1, 2, 3, 4, 5. Ouais.
0: 5 bonnes réponses, hein. Je te l'avais dit, ne t'enlève pas des points.
2: Non, pardon.
0: Alors, nous retrouvons ce matin notre amie
2: Mylène,
0: qui va donc tenter de faire au moins 6 bonnes réponses pour gagner des sous.
2: Allez, bonne chance à vous Mylène.
0: Vous êtes prête?
3: Oui, je stresse là parce qu'elle est trop forte.
2: Stressez pas, les questions sont accessibles et oubliez pas de dire je passe un maximum, ok?
0: Vous allez voir.
3: Ouais,
2: allez, ça va le faire.
0: On commence avec quelque chose de plutôt rigolo. Attention Mylène, c'est parti, top. Quel roi est réputé pour avoir mis, selon la chanson, sa culotte à l'envers?
3: Dagobert.
0: Oui. Quel peuple ancien naviguait sur les mers dans des drakkars?
3: Les Vikings.
0: Oui. Dans quelle ville Martin Luther King a prononcé son fameux discours I have a dream?
3: Je sais plus, passe.
0: Washington. La Coupe du Monde de foot a lieu à quelle fréquence? Tous les combien d'années?
3: 4 ans.
0: Oui. Quel oiseau est le plus grand du monde?
3: Je sais pas, la mouette.
0: Alors, mais c'est pas du tout la mouette. Très belle proposition, c'est plutôt l'autruche.
3: Ouais,
0: en fait.
3: L'aigle là, moi je sais pas.
2: Oui.
0: C'est l'autruche. Okay. Ouais, l'autruche. Alors bon, on n'a pas assez de bonnes réponses, hein. Je suis désolé, effectivement, il n'y aura pas de sous ce matin.
3: Ah ouais, là. Ouais, bon. Dommage.
2: C'est pas grave. C'est pas grave. Bien sûr, vous retentez votre chance quand vous voulez. Est-ce que je peux lui offrir quand même un petit cadeau ou pas?
0: Évidemment, enfin.
2: Ouais. Eh ben, je vous offre quand même une enceinte connectée les 2 du matin.
0: Eh ben voilà.
3: Super.
2: Voilà.
3: Merci beaucoup.
0: Merci d'avoir joué avec nous. Bonne semaine, Mylène. À très bientôt. Bravo, Julie.
2: Merci.
0: Quel talent.
2: Je sais.
0: Quel savoir. Voici Shakira sur Oxygène. Come on.

0: instant, je vais vous inviter à fêter le cinéma.
1: Très bien.
0: Elle a fait du cinéma, elle a commencé hier. Et puis j'ai un petit rapport, bien sûr, avec la Seine-et-Marne, toujours.
1: À tout de suite.
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12: Alors ce matin, on nous signale une voiture à l'arrêt le long de la francilienne extérieure à Saint-Denis en direction de Pontault-Combault. Vous allez d'ailleurs être ralenti à ce niveau. Une voiture en panne également le long de l'A4 en direction de Paris à Villiers-sur-Marne. Bouchon constaté entre la francilienne et la 86. La 6, comme tous les matins, coince à Évry actuellement. On nous signale un accident proche de Melun sur la D142. On est entre Damary-Lellis et Pringy. Ailleurs, ça roule encore pas trop mal. Les transports en commun, le RER des races ralenties sur l'axe Goussainville-Melun dans les deux sens. Allez, rendez-vous à 7h30 pour le journal de votre ville.

0: City dans toute la Seine-et-Marne sur Oxygène. Il est 7h24 ce matin. Merci d'être avec nous. Nous allons parcourir quelques endroits seine-et-marnais, je crois, ce matin avec toi.
1: Exactement. La fête du cinéma a démarré hier.
0: Oui.
1: Et en Seine-et-Marne, le cinéma est plutôt riche, notamment en termes de décor.
0: Ah, il y a beaucoup de films, effectivement, qui se sont tournés par chez nous. Hein.
1: Alors, quels endroits de Seine-et-Marne ont servi de décor de cinéma, à votre avis? Est-ce qu'on peut voir le château de Blandy-les-Tours dans le film Mon curé chez les Thaïlandaises?
0: Mon curé chez les Thaïlandaises?
1: Ouais.
0: Je dirais non.
1: Vrai.
0: Ah ouais?
1: Tourné en 1983, c'est un film de Robert Thomas.
0: Est-ce qu'il y aura des films qu'on a regardés ou pas?
1: Non.
0: Dans les sélections que tu vas nous donner. Parce que là, Mon curé chez les Thaïlandaises, à la limite, tu regardes le premier Mon curé chez les nudistes, mais tu continues pas après la série de films.
1: Enfin, j'ai pas pour toi, mais... Il a fait le tour du monde.
0: Ouais, mais... Pas les meilleurs films français, ça. Mais c'est pas grave.
1: Est-ce qu'on peut voir la ville de Courquetaine, c'est à côté de Brie-Comte-Robert, dans Bébert et l'Omnibus, de Yves Robert?
0: Pourquoi t'as pas pris des films qu'on regarde? Je vais dire que c'est faux.
1: Non, c'est vrai.
0: C'est vrai?
1: Ouais. Alors, le pitch du film,
0: Bébert,
1: bon, bah, c'est Bébert dans un omnibus. Tout est un peu dans le titre. Mais c'est profond. Hein.
0: Mais c'est un scandale.
1: Tournage en 1963.
0: Eh ben.
1: Et enfin, est-ce qu'on peut voir Jouarre, donc une ville juste à côté de...
0: De
1: La Ferté-sous-Jouarre. Ouais.
0: Mais alors attends, dans quel film?
1: Dans le film L'affaire du courlier de Lyon.
0: Ah bon, là c'est plus sérieux là.
1: Ouais.
0: Je dirais que c'est vrai.
1: Eh ben c'est vrai. Tournage en 1923 de Léon Poirier, alors sombre histoire de boîte aux lettres.
0: Bon alors sachez-le, il y a aussi des films beaucoup plus connus qui se sont tournés par chez nous. Notamment un James Bond, hein. Je le rappelle toujours. Hein.
1: Ouais mais voilà, toi t'es blockbuster. Tu vois.
0: Dans un château,
1: moi,
0: Seine-et-Marnais.
1: Moi cinéma d'auteur moi.
0: Ouais mais j'ai bien compris, tu donnes un... Un petit coup de main,
1: ouais.
0: Au petit budget.
1: Exactement.
0: C'est beau. Voici Louane avec Avenir dans toute la Seine-et-Marne sur Oxygène. L'actu arrive.

0: Il est déjà 7h29, on va retrouver Florent Barsac pour l'actu locale. Derrière, vous voulez peut-être le programme.
1: Bien sûr.
0: Vous avez peut-être envie de savoir ce qu'on va écouter ou ce qu'on ne va pas écouter.
1: Oui, bah ce qu'on va écouter, c'est mieux.
2: C'est mieux.
1: Si t'as des indices.
0: Eh bah Bruno Mars.
1: Alors lui, il nous déçoit jamais. Hein.
0: Oh si, une fois.
1: Ah bon ?
0: Une fois.
1: Laquelle ?
0: Je me souviens plus du titre. Une fois, j'ai été déçu.
1: C'est vrai ?
0: Ouais.
1: Jamais, moi.
0: Et puis depuis plus. Depuis plus.
1: Du coup, on en profite.
0: Ah bah exactement. Bruno Mars dans un instant. Vous aussi pour la cash list oxygène.
1: Exactement. Une cash list avec un thème américain cette semaine.
0: On vous parle de ça dans un instant. Voilà déjà Florent Barsac, c'est l'actu locale.
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4: Bonjour à tous. L'actualité locale, c'est le bilan triste forcément de la canicule en Seine-et-Marne avec 9 noyades puisqu'un jeune de 16 ans a rejoint la terrible liste ce week-end alors qu'il se baignait dans la Marne au niveau de la commune de Trilbardou près de Meaux. Ça porte à 13 le nombre de victimes en comptant l'épisode de chaleur du mois de mai. D'ailleurs, la fin de la canicule ne signifie pas la fin des risques. Le communiqué hier du préfet de Seine-et-Marne pour le risque d'incendie, mais aussi les effets de la chaleur. Il appelle à maintenir l'adaptation des horaires, la présence de points d'eau sur les événements, la baignade dans les cours d'eau reste d'ailleurs interdite dans notre département. Au niveau hôpitaux, le plan blanc a été déclenché dans les établissements de santé d'Île-de-France ce week-end. Le système hospitalier a été mis à mal par la canicule, alors il s'agit de la mise en place de mesures exceptionnelles et adaptées pour faire face à la forte affluence. Le Ponto Combo Handball a lancé sa campagne d'abonnement pour la saison prochaine, alors que l'an dernier, 9 matchs se sont joués à guichet fermé. Une réduction de 10% sur Internet est mise en place jusqu'à demain soir. L'abonnement comprend les matchs de saison régulière ainsi que les éventuels play-offs. Il y avait eu 17 rencontres à domicile cette année pour le PCHB. Le lancement des animations de l'été au Mets-sur-Seine approche. Ce sera samedi avec de nombreuses choses prévues dans le parc Fenaise dès 16h. Jeux de fléchettes, tir à l'arc, tir sportif, sport de raquettes et de ballon, mais aussi pêche au canard, chamboule tout maquillage et animation fitness. Il y aura ensuite des animations tous les jours, tout l'été. Programme à retrouver dès maintenant sur lemetsurscene.fr. Maintenant, c'est le moment de votre météo.
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4: Alors, à Melun et dans les environs, aujourd'hui, attendez-vous à quelques nuages en matinée, mais le soleil finira par s'imposer totalement dans le courant de l'après-midi. Les températures, on respire mieux aujourd'hui avec des valeurs qui, en deuxième partie de journée, atteindront 28 degrés à Réau et Chaillambière, 29 pour Kiers, Ferrols, Attilly et vers Saint-Denis, par exemple. Voilà pour l'essentiel de l'actu de ce début de journée. Retrouvez-la en temps réel et en vidéo en vous abonnant aux différents réseaux sociaux d'Oxygène. Bonne matinée.
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0: Aujourd'hui c'est lundi, merci d'être avec nous, il est 7h32, Julie va bien ?
1: Oui, je vais très bien, puisque la cash list arrive.
0: Exactement, ça va être l'occasion pour vous de pouvoir gagner 500€ cash, on vous explique tout ça dans un instant. Horoscope bien sûr, collision de circulation bien sûr.
1: Tout est bon.
0: Et voilà le dernier, Angèle avec Justice sur Oxygène.

0: Angèle avec Justice dans toute la Seine-et-Marne, c'est sur Oxygène.
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0: Eh oui les amis, nouvelle cash list qui démarre cette semaine. Quel est le thème, Julie?
2: Eh bien, vu que le 4 juillet, c'est samedi.
0: Oui, c'est samedi.
2: C'est l'Independence Day, bien sûr, oui, pour tous les Américains. Du coup, cette semaine, on est sur un thème restaurant de cuisine américaine en Seine-et-Marne.
0: Allez! J'adore! C'est vrai qu'on en a plein en plus dans le département.
2: Yeah!
0: Alors,
2: ça me donne envie de faire du taureau mécanique.
0: Mais pourquoi? Fais-le!
2: Bah okay.
0: Pourquoi tu te prémates ça?
2: Bah, je vais m'en acheter un.
0: Allez.
2: Allez, ça ne doit pas coûter très cher. Est-ce que vous êtes prêts à noter le premier nom du restaurant de cuisine américaine en Seine-et-Marne?
0: On t'écoute, Julie.
2: Le Old Wild West à Torcy.
0: Alors attends, Old Wild West.
2: Exactement.
0: Et
2: à
0: c'est
2: Torcy.
0: À Torcy. Donc, Old Wild West. Ça y est, vous le notez. Tout premier restaurant américain en Seine-et-Marne. Vous le notez dans votre cash list et on se retrouve demain pour un nouveau restaurant made in USA.
2: Trop cool la musique.
0: En Seine-et-Marne. J'aime bien. Voici Sia avant l'horoscope.

0: matin sur Oxygène, il est 8h20, place à l'horoscope.
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0: Julie, on démarre cet horoscope, c'est parti, avec les béliers.
2: Ne tentez rien aujourd'hui, ce serait trop risqué.
0: Les taureaux, votre bonne humeur fera plaisir à voir. Vous allez égayer la journée de beaucoup de gens.
2: Les gémeaux, alors n'oubliez pas, la banque prête un parapluie quand il fait beau et le reprend quand il pleut. À méditer.
0: Les cancers, vous serez plus qu'énergiques aujourd'hui.
2: Les lions, monnaie pour le café, agrafeuse, vous serez très demandés aujourd'hui.
0: Les vierges feront semblant d'être débordés aujourd'hui pour mieux jouer sur le smartphone en fait.
2: Bah, tiens. Les balances, ne vous laissez pas attendrir. Une tape dans le dos est seulement à quelques centimètres d'un coup de pied aux fesses.
0: Les scorpions, on n'oublie pas ce que Coluche a dit. Vous n'êtes pas responsable de la tête que vous avez. Mais vous êtes responsable de la tête que vous faites. Pensez-y.
2: Sagittaire, vous faites tout ce qu'il faut, mais n'oubliez pas de vous faire plaisir.
0: On continue avec les capricornes. C'est sûrement à cause de cette petite mine qu'on a inventé une cagoule. Oh, mais non. Qu'est-ce que c'est que ça?
2: Les pauvres. Les Verseaux, en couple ou solo, vous serez irrésistibles.
0: Et enfin les poissons, pas question de récupérer les miettes, vous n'êtes pas un pigeon.
2: Voilà.
0: Vous allez vous imposer aujourd'hui.
2: Très
0: c'est
2: bien.
0: Beau. Allez, allez. Plein de confiance en soi. On attaque cette semaine, c'est lundi. Voici Manzel Merlot dans toute la Seine-et-Marne sur Oxygène. Je te mens.

0: Il y aura aussi les deux du matin junior.
1: Ils vont nous expliquer à quoi sert le foot en cette période de Coupe du Monde 2026.
0: On les retrouvera à 8h20 et il y aura aussi effectivement le petit rendez-vous Coupe du Monde. À tout de suite.
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9: Alors ce matin, tout d'abord, un véhicule à l'arrêt le long de l'A4 en direction de Paris à Villiers-sur-Marne. D'ailleurs, c'est compliqué la circulation sur l'autoroute en direction de la capitale. Important coup de frein donné sur l'A104 entre Le Pin et la N3, mais aussi de Mitry-Mory à Villeparisis. La francilienne qui coince partie extérieure à Pont-au-Combeau. L'A6 est extrêmement ralentie entre Évry et Chilly-Mazarin. Ce matin, on a cet accident au sud de Melun sur la D142. On est entre Damary-Lalys et Pringy. Prudence à ce niveau. Coup d'œil au transport en commun, puisque le RERD est ralenti sur l'axe Goussainville-Melun. On se retrouve à 8h pour l'actu de la Seine-et-Marne.

0: Mars dans toute la Seine-et-Marne sur Oxygène à 7h52. Bon réveil.
1: Eh ben, il est temps de parler foot.
0: Ah, ça y est, c'est le moment?
1: Eh oui.
0: T'as toujours pas regardé ce week-end?
1: Non.
0: Ok.
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3: Le Canada s'est qualifié pour les huitièmes de finale de la Coupe du Monde en battant l'Afrique du Sud grâce à un but dans le temps additionnel hier soir. Score final 1-0. Aujourd'hui, 3 16e de finale au programme. Brésil-Japon à 19h. Allemagne-Paraguay à 22h30 et Pays-Bas-Maroc la nuit prochaine. L'équipe de France, de son côté, se prépare à affronter la Suède demain soir à New York. Même la star suédoise Zlatan Ibrahimovic a déclaré que les Bleus partaient favoris du match. L'ancien joueur du PSG affirme même que la France est la favorite pour remporter la Coupe du Monde. Premier élément de réponse demain soir.
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0: dans toute la Seine-et-Marne. Merci d'avoir choisi Oxygène. Il est 8h05. On démarre cette nouvelle journée dans un instant. On va écouter Dua Lipa.
1: Ok.
0: Florent Barsac aussi pour les infos de 8h. Avant cela, je voulais vous raconter une petite histoire. C'est pas bien les bagarres, hein.
1: Non, c'est vrai.
0: Bon, parfois ça arrive. Les esprits s'échauffent, canicule, tout ça, ça chauffe.
1: Ouais.
0: Bon, y a deux hommes qui ont failli en venir aux mains sur le parking d'un supermarché.
1: Mais pourquoi?
0: D'accord. J'étais pas d'accord pour une place de parking.
1: Ah.
0: D'accord. Donc,
1: ah oui, un classique.
0: Ils ont fini par se retrouver, une fois que tout le monde a été garé, dans un magasin. Et là, en se retrouvant, ils ont dit c'est trop. Faut qu'on se bagarre.
1: Mais non.
0: Avec quoi se sont-ils bagarrés? Je te pose la question.
1: Des frites de piscine.
0: Non, mais t'es pas si loin
1: c'est
0: que
1: vrai.
0: Ça.
1: Des épuisettes.
0: Non. Ah, on fait cette émission en public.
1: Oui.
0: Un enfant nous propose un pistolet à eau. Non, avec des concombres. Non épluché, hein. Le concombre brut.
1: C'est vrai?
0: Exactement.
1: Qui a gagné?
0: Ah bah je sais pas.
1: Concombre numéro 1, concombre numéro 2.
0: On les interrompt plus bien sûr.
1: Oh là là.
0: On évite les bagarres.
1: Ils sont fous les.
0: Même à coup de concombre.
1: Et encore moins avec la nourriture. Ça coûte cher en plus les concombres. Maintenant.
0: Un petit combat d'épée, tu vois. Une main dans le dos et concombre en avant. Voici Dua Lipa sur Oxygène.

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0: Vous restez avec nous, dans un instant on va vous offrir vos entrées en famille pour aller chez Europa Park. Je crois même que c'est un séjour, hein, carrément.
1: Exactement, oui.
0: Il y aura Coldplay et Alex Warren dans un instant.
1: Et pour l'instant, on s'intéresse à l'actu, c'est mieux, avec Florent Barsac. Bonjour Florent.
2: Bonjour à tous, la météo de la Seine-et-Marne.

0: Pour commencer, quelques nuages en matinée, mais le soleil finira par s'imposer totalement dans l'après-midi. On respire aujourd'hui avec une vingtaine de degrés ce matin et pas plus de 28 à 29 en deuxième partie de journée. L'actualité locale, c'est le triste bilan de la canicule finalement de 9 noyades en Seine-et-Marne après qu'un jeune de 16 ans ait perdu la vie alors qu'il se baignait dans la Marne à hauteur de Trilbardou près de Meaux. D'ailleurs, la fin de la canicule ne signifie pas la fin des risques. C'est le communiqué hier du préfet de Seine-et-Marne. Risque d'incendie, la baignade reste interdite dans les cours d'eau. Le préfet appelle également les organisateurs d'événements à maintenir l'adaptation des horaires et la présence de points d'eau. À 8h30 dans le journal de votre ville, on ira dans les bars bistrots de Seine-et-Marne à la veille du 16e de finale de l'équipe de France à la Coupe du Monde. Alors, est-ce que l'engouement est là? Est-ce que les horaires décalés impactent la fréquentation? Reportage dans une demi-heure. L'actualité nationale, c'est la fin de la vigilance rouge pour la canicule en France. Plus aucun département n'est au niveau maximal d'alerte alors que la surmortalité de la semaine est estimée à 1000 morts. 11 personnes ont perdu la vie dans le crash d'un avion en Meurthe-et-Moselle. Il transportait des personnes parties faire un baptême de l'air en parachute. Football, le Canada premier qualifié pour les 8e de finale de la Coupe du Monde grâce à son succès contre l'Afrique du Sud 1-0 hier soir. Et puis, on connaît le champion de France de cyclisme sur route. Il s'appelle Romain Grégoire et portera le maillot bleu-blanc-rouge sur le Tour de France qui commence ce samedi à Barcelone en Espagne.
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2: Aujourd'hui c'est lundi, on espère que tout le monde va bien. Dans un instant Julie, on joue, quel est le programme?
3: Eh bien, on va jouer ensemble. Alors, on est encore sur une semaine qui fait rire.
2: Exactement, on la démarre tout juste. Il y aura Coldplay, également Alex Warren pour maintenant. Et puis tout à l'heure, les deux du matin junior.
3: Et les deux du matin junior qui vont nous parler foot ce matin.
2: Bon début de journée avec nous.
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0: Alex Warren dans toute la Seine-et-Marne, c'est sur Oxygène.
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0: Julie, aujourd'hui c'est lundi, nous sommes le 29 juin.
2: Ça nous permet de souhaiter une très bonne fête à tous les Pierre, à tous les Paul. C'est la journée mondiale du Petit Prince de Saint-Exupéry.
0: Ah, faut le relire ça.
2: Exactement.
0: C'est trop bien.
2: Profitez-en. Et c'est aussi l'anniversaire de Nicole Scherzinger.
0: Ah, bravo pour la prononciation.
2: 48 ans aujourd'hui.
0: Ben oui.

0: Ça, c'est incroyable, ça.
1: Elles reviennent, les Pussycat Dolls.
0: Ah,
1: elles
0: oui
1: sont plus que trois.
0: Ouais. Bah non.
1: Les autres ont quitté le navire.
0: Les rats quittent le navire.
1: Et elles seront en concert à Paris le 19 septembre, si ça t'intéresse.
0: C'est pas vrai?
1: Et si.
0: Il y a une première partie ou pas?
1: Bah, c'est toi la première partie, il me semble.
0: <C'est sûr. rire>
1: Voilà.
0: J'allais me proposer. Non, voilà. Parce que bon, je trouve que je fais un peu le même style que les Pussycat Dolls. Donc...
1: Ah oui. Surtout au niveau tenue.
0: Oui.
1: Ouais.
0: Moi aussi, j'aime bien avoir froid. Allez, ce matin, on écoute Coldplay Paradise. Dans un instant,
1: oh,
0: c'est le cadeau.
1: J'imagine.
0: Événement, bah boss. C'est le cadeau événement de cette semaine, Julie. Europa Park.
1: Exactement. Vos séjours pour partir en famille à Europa Park, c'est juste le meilleur parc du monde en termes de loisirs.
0: Exactement. Et on joue dans 3 minutes.

0: Avec Paradise, dans toute la Seine-et-Marne sur Oxygène, il est déjà 8h10 ce matin. Peut-être que certains d'entre vous, ça y est, sont en retard. Ça peut arriver.
1: Oh non.
0: Vous êtes en retard pour démarrer cette journée, les enfants ont mis un peu de temps à prendre le petit-déj.
1: Oui.
0: Bon, ça peut arriver. Dans ces cas-là, essayez de leur faire prendre le petit-déj dans la voiture.
1: Ah bah on va en mettre partout.
0: Ah bah, vous préférez qu'ils arrivent à l'heure ou...
1: Alors, le ventre
0: à l'heure, vide. À l'heure avec du biscuit plein la voiture ou en retard avec une voiture propre. Et dans ce cas, vous passez pour les parents indignes.
1: Bah, alors? À l'heure avec une voiture propre.
0: Eh ben pas. Ah oui, alors, à l'heure avec une voiture propre, ça c'est le Graal.
1: Là, c'est le top.
0: Sinon, c'est en retard avec une voiture propre.
1: Bon, ok.
0: Alors, Juju.
1: Oui.
0: Place au jeu. Ce matin, vous allez rechercher un film qui fait rire.
1: D'accord.
0: D'accord?
1: Ok.
0: Est-ce que tu es prête?
1: Bien sûr.
0: À jouer.
1: Oui, toujours.
0: J'espère que vous aussi. Alors, vous allez voir que c'est un film qui a un petit parfum de Seine-et-Marne grâce notamment à cette réplique.
2: Ok, maman, j'attends de voir la mère Châtel. Mais je te préviens, je mets pas le haut vent. Si la situation se débloque pas ce soir, je remets tout le matos sur la boule et dans 9h, on est à Melun.
0: Alors.
1: Bien sûr.
0: Inoubliable.
1: Jackie Pic.
0: Ben oui. Oh, ouais, déjà un indice, hein.
1: Ah, pardon.
0: Dis donc, mais pourquoi pas. Allez, soyons généreux sur les indices. 07 812. Nous écoutons Another ce matin dans toute la Seine-et-Marne et on attend vos bonnes réponses.

0: ça, c'est un gros parfum de vacances, ce titre. Hein. Un honneur dans toute la Seine-et-Marne. Merci d'avoir choisi Oxygène. Dans un instant, on va écouter Loï ce matin avec le titre Gold. Ça, j'aime bien. On l'écoute pas souvent. D'ailleurs, souvent, j'envoie des lettres au patron. Hein, parce que je voudrais l'entendre un peu plus. Et là, il m'a fait une fleur.
1: Non, mais c'est très sympa, c'est vrai.
0: On va retrouver les deux du matin junior dans un instant.
1: Et vous nous expliquez à quoi ça sert le foot.
0: Alors,
1: pardon,
0: madame,
1: je me déconcentre toute seule.
0: Mais alors, ah, mais ça c'est le plus grave. Hein. À quoi sert le foot? Réponse des juniors dans un instant, à tout de suite.
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8: Alors ce matin, on a d'importantes difficultés de circulation sur la francilienne. On vous perdez plusieurs minutes sur la 104 entre Le Pin et Villeparisis, la N104 à hauteur de Ponto. Sur la 4, là aussi, il y a pas mal de monde entre Logne et la 86. On nous signale en plus de tout cela une voiture à l'arrêt le long de la 104 au niveau de la sortie 10 Marne-la-Vallée Saint-Thibaud-des-Vignes. Les autoroutes de Melun au périph, c'est 1h20 via la 6 actuellement dans nos villes. Alors ça va à peu près ce matin. On perd un peu de temps en traversant Mourou en direction de Coulommiers. Les transports, le RER A perturbé en raison d'un incident sur un train à Bussy-Saint-Georges. Le RER D ralenti sur l'axe Goussainville-Melun. Rendez-vous à 8h30 pour le journal de votre ville.
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0: 8h21 dans toute la Seine-et-Marne. Merci d'avoir choisi Oxygène.
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0: Chaque jour, les enfants Seine-et-Marnais répondent à une question. Et ce matin,
3: ça sert à quoi le foot?
0: Ah, on est en plein dedans.
3: Bah, c'est pour ça.
0: Alors,
4: ça sert à shooter.
5: C'est pour travailler les pieds et s'amuser.
6: C'est pour développer les muscles des jambes.
7: Le foot, c'est du sport et ça sert à courir, on peut aller plus vite et c'est drôle.
8: Bah, de s'amuser.
9: Bah alors moi, je peux pas trop répondre parce que j'aime pas le foot, mais alors pas du tout. Mais c'est peut-être un sport que les autres, ils aiment bien parce que il y a un ballon.
10: Moi, j'aime le foot parce que j'adore faire les balayettes, des petits ponts et marquer.
0: Ok, les amis, pas mal.
3: Les petits ponts, c'est dangereux ça, non?
0: C'est un ballon qui passe entre les jambes, rien de grave. Hein.
3: Ah bon,
0: ça
3: va.
0: C'est pas trop grave.
3: Comme vous voyez, je suis experte.
0: J'ai l'impression. Demain, Julie nous expliquera pourquoi parfois il y a un corner dans les matchs de foot.
3: Je sais même pas ce que c'est.
0: Voici Dave sur Oxygène. 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
1: Dave avec Rendance dans toute la Seine-et-Marne à 8h22. Dans un instant, on va retrouver Florent Barsac pour l'actu locale. Tout à l'heure, on s'occupera aussi de l'horoscope et de vos conditions de circulation. Rappelons qu'on a démarré une nouvelle cash list ce matin.
2: C'est vrai, cette semaine, alors on va fêter ensemble l'Independence Day. C'est le 4 juillet, bien sûr, fête de l'indépendance américaine.
1: Oui.
2: Du coup, on est sur des restaurants de cuisine américaine en Seine-et-Marne.
1: Exactement. Allez, viens, on redonne le premier.
2: Bah, c'est exactement ce que j'allais dire, dis donc.
1: Soyons sympas.
2: Ce matin, il faut noter le Old Wild West à Torcy.
1: Old Wild West.
2: Pas Torcy. Facile à dire. Ouais.
1: Ça me rappelle la chanson de Will Smith.
3: Wild West.
1: Incroyable. Quel film déjà ça?
2: Ouh là là, je sais pas, j'ai retenu que la chanson.
1: Bah Wild West.
2: Ah bah voilà.
1: C'était le nom aussi du film.
2: T'es sûr?
1: Allez, on écoute Diavner dans toute la

0: Dans toute la Seine-et-Marne, c'est sur Oxygène. Il est déjà 8h29 ce matin, Julie. Je te propose, dans un instant, que l'on écoute Kyo. Ça te va?
1: Allez, lequel?
0: Le chemin. On va se remettre aussi à jouer dans un instant.
1: Oui, et vous allez pouvoir remporter vos séjours pour partir en famille chez Europa Park.
0: Exactement. Voilà déjà l'actu locale sur Oxygène avec Florent Varsac.
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3: Bonjour à tous. La fin de la canicule ne signifie pas la fin des risques. Le communiqué hier du préfet de Seine-et-Marne pour le risque d'incendie, mais aussi les effets de la chaleur. Il appelle à maintenir l'adaptation des horaires, la présence de points d'eau sur les événements. La baignade dans les cours d'eau reste d'ailleurs interdite après les 9 morts de l'épisode de canicule par noyade. Le plan blanc a été déclenché, lui, dans les établissements de santé d'Île-de-France au week-end, alors que le système hospitalier a été mis à mal par la canicule. Il s'agit de la mise en place de mesures exceptionnelles et adaptées pour faire face à l'affluence. Les bars et cafés de Seine-et-Marne espèrent surfer sur le bon parcours des Bleus à la Coupe du Monde, à la veille du 16e de finale contre la Suède. Et alors que la phase finale a commencé hier, nous sommes allez voir les gérantes de deux bars bistrot du sud du département.
4: Par rapport à la Coupe du Monde d'il y a 4 ans, les gens ils sont plus solidaires pour la France en début de Coupe. Alors que d'habitude, ils arrivent un peu après les clients en fait. Après, à part faire la fête ici avec tous les clients, voilà, nous on diffuse les matchs, on met le son et tout, on est en bleu, blanc, rouge, voilà.
5: Nous, on n'a pas eu vraiment de répercussions proprement dit parce que c'est que le début, mais je pense que vers la fin, on va le sentir. On a vu qu'on avait beaucoup moins de monde par rapport au match, mais ceux qui sont assez tôt, les gens viennent tôt. Et n'hésitez pas à venir voir le match à l'Auberge des Sources.
3: La du monde est attendue malgré l'horaire décalé. Attention, demain 23h pour France-Suède. Et puis le Ponto Combo Handball a lancé sa campagne d'abonnement pour la saison prochaine. Alors que l'an dernier, 9 matchs se sont joués à guichet fermé. Une réduction de 10% sur Internet est mise en place jusqu'à demain soir. L'abonnement comprend les matchs de saison régulière ainsi que les éventuels play-offs. L'an dernier, 17 rencontres s'étaient jouées à l'espace Bois-Ramé. Maintenant, c'est le moment de la météo.
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3: Alors le temps pour cette journée de lundi, ce sont des nuages en matinée, puis le soleil qui va finir par s'imposer totalement dans l'après-midi. Les températures autour de 20 degrés, même un peu moins ce matin en sortant de chez vous. On attend cet après-midi 28 à 29 degrés. On sent un vrai rafraîchissement. On respire mieux ce matin en salle. Marne. Voilà pour l'essentiel de l'actu de ce début de journée. Retrouvez le replay de nos reportages sur le site et l'appli Oxygène. Et tout de suite, c'est Julie et Aurélien.
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0: 8h32 aujourd'hui, c'est lundi.
1: Ah, oh, tu es bien trop content.
0: Rappelons-le, j'adore moi démarrer les semaines avec vous.
1: Ah ouais?
0: Oui.
1: Ok.
0: Dans
1: c'est
0: un
1: gentil.
0: Instant, horoscope.
1: Pas réciproque, mais c'est gentil.
0: Horoscope et collision de circulation. On écoutera aussi Kavinsky et Kyo ce matin.
1: C'est très bien. Et bien sûr, vos séjours pour partir à Europa Park en famille à gagner.
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0: On vient d'écouter Kyo avec Le Chemin sur Oxygène. Il est 8h35.
1: On joue ?
0: C'est le moment de rejouer, effectivement. Ouais,
1: parce que là, sur WhatsApp, on est en train de se faire un petit peu enguirlander.
0: Les gens attendent le jeu ?
1: Nathalie de La Ferté-sous-Jouarre est comme une dingue.
0: Eh ben, on l'embrasse, Nathalie, elle va pouvoir jouer. Elle va pouvoir tenter, Nathalie, tout comme vous d'ailleurs, de gagner son séjour en famille chez Europa Park.
1: Tout à fait, un séjour dans un hôtel 4 étoiles.
0: On
1: se moque pas de vous.
0: Oui, madame. Alors, pour jouer avec nous, c'est parti maintenant. Il va falloir essayer de retrouver quelque chose qui fait rire ce matin. Et c'est un film que l'on
1: cherche. On est sur un film français.
0: Vous allez voir qu'il y a un petit parfum de Seine-et-Marne, écoutez.
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0: Alors, vous avez vu, ça parle de Melun. Indice, ouais. Julie, ce matin pour aider.
1: Alors moi j'avais dit Jackie Pique.
0: Oui.
1: Maillot de bain.
0: Très bien.
1: Tente.
0: Non, c'est bon, il y en a beaucoup, il y en a beaucoup.
1: Piquet.
0: Laissons un peu de jeu. 07 812 07 812. Vous gagnez votre séjour en famille chez Europa Park en jouant avec nous ce matin. Voici Tame Impala, juste avant l'horoscope de ce lundi matin. Bonjour.

0: Voilà, avec Dracula ce matin sur Oxygène à 8h37. C'est le retour des grimaces de Julie.
1: Oui,
0: c'est et moi, le lundi matin, je suis friand.
1: Désolé.
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0: Julie, on commence cet horoscope avec les béliers.
1: Ne tentez rien aujourd'hui, ce serait trop risqué.
0: On continue ce matin avec les taureaux, votre bonne humeur fera plaisir à voir.
1: Alors les gémeaux, vous, n'oubliez pas, la banque prête un parapluie quand il fait beau et le reprend quand il pleut.
0: Oh c'est beau, c'est philosophique, c'est beau.
1: Ah oui, mais c'est moche.
0: Les cancers, vous serez plus qu'énergique aujourd'hui.
1: Alors les lions, vous serez demandés mais de toutes parts.
0: Les vierges feront semblant d'être débordés aujourd'hui.
1: Les balances, ne vous laissez pas attendrir. Une tape dans le dos est seulement à quelques centimètres d'un coup de pied aux fesses.
0: Les scorpions, n'oubliez pas ce que Coluche a dit. Vous n'êtes pas responsable de la tête que vous avez, mais vous êtes responsable de la tête que vous faites.
1: Alors les sagittaires, vous faites tout ce qu'il faut, c'est très bien, mais n'oubliez pas de vous faire plaisir.
0: Les capricornes, c'est sûrement à cause de cette petite mine qu'on a inventé la cagoule.
1: Verseau. En couple ou en solo, vous serez irrésistible.
0: Et enfin, les poissons, alors pas question de récupérer les miettes, hein. Vous n'êtes pas un pigeon, il faut s'imposer aujourd'hui.
1: Tout à fait, d'accord, c'est important, imposez-vous.
0: Allez, l'horoscope. Fini pour aujourd'hui. On déchire. Mais le programme de la suite, c'est quoi?
1: Quelle violence! Après l'horoscope, bien sûr, on va parler Coupe du Monde.
0: Et ce sera aussi l'occasion de donner la réponse ce matin.

0: 7h43 dans toute la Seine-et-Marne. Merci d'avoir choisi Oxygène. Aujourd'hui, en ce lundi, début de semaine, on joue ensemble.
1: Exactement, on joue et vous, vous allez pouvoir remporter votre séjour pour aller chez Europa Park en famille. C'est pour 4 personnes dans un hôtel 4 étoiles. Alors ce matin, c'est hyper simple, il faut retrouver un film qui fait rire.
0: Film qui fait rire.
1: Voilà, parce que mercredi, c'est la journée mondiale du rire.
0: Ouais, et rire, ça fait du bien, c'est important. Donc là, toute cette semaine, à chaque fois, on jouera avec de l'humour le matin.
1: Très bien, ça me va.
0: Film, série, humoriste, on verra, on verra.
1: Aurélien.
0: Donc là, le film, éventuellement... Oui, éventuellement, moi, pourquoi pas. Alors le film ce matin...
2: Ok, maman, j'attends de voir la mère Châtel. Mais je te préviens, je mets pas le haut vent. Si la situation se débloque pas ce soir, je remets tout le matos sur la boule et dans 9h, on est à Melun.
0: On entendait Jackie Pic, hein, Julie, vous l'avez dit.
1: Mais oui, bien sûr, c'était Camping.
0: Eh oui, inoubliable Claude Brasseur qui réinterprétait donc Jackie Pic de Melun, bien sûr.
1: Bien.
0: Bravo
1: entendu.
0: Pour les bonnes réponses. On va écouter Somber ce matin. C'est lundi, courage tout le monde, on est avec vous.
1: Allez, ça va bien se passer, on va faire ça ensemble.
0: Dans un instant, Carly Rae Jepsen, The Weeknd, et on parle de la Coupe du Monde. A tout de suite sur Oxygène.
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17: Alors ce matin, on atteint tout de même les 360 km de bouchons cumulés en Ile-de-France. Dans le détail, la francilienne est bien ralentie entre Le Pin et Villeparisis, mais aussi sur la partie extérieure à Pont-au-Combo. Les autoroutes du monde sur l'A4 à partir de Villiers-sur-Marne jusqu'à Nogent, sur l'A6 entre Évry et Chilly-Mazarin, régulièrement on perd du temps. Dans nos agglomérations du monde à Melun, également au croisement de Bois-le-Roi, c'est l'entrée par le sud de Seine-et-Marne à Melun. La D471 coince à Gretz-Armainvilliers. Les traversées de Mouroux et de Coulommiers, surtout dans le quartier de l'avenue de Strasbourg, sont bien ralentis. Le secteur de Clessouilles également, le niveau de Saint-Germain-sur-Morin, Couilly-Pont-Audemer aussi est chargé. Les transports, le RER a perturbé. Le rendez-vous à 9h pour l'actu de la Seine-et-Marne.
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0: À 8h51, The Weeknd, les infos de 9h aussi pas loin.
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3: Le Canada s'est qualifié pour les huitièmes de finale de la Coupe du Monde en battant l'Afrique du Sud grâce à un but dans le temps additionnel hier soir. Score final 1-0. Aujourd'hui, 3 16e de finale au programme. Brésil-Japon à 19h. Allemagne-Paraguay à 22h30 et Pays-Bas-Maroc la nuit prochaine. L'équipe de France, de son côté, se prépare à affronter la Suède demain soir à New York. Même la star suédoise Zlatan Ibrahimovic a déclaré que les Bleus partaient favoris du match. L'ancien joueur du PSG affirme même que la France est la favorite pour remporter la Coupe du Monde. Premier élément de réponse demain soir.
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0: On écoutera pour se dire au revoir.
1: Exactement, ça c'est le choc des générations. Mais d'abord, oui. J'ai une question pour vous.
0: Oui.
1: À ton avis, enfin pour toute la Seine-et-Marne, hein, quelle est la pire excuse pour éviter d'avoir une amende par la police en voiture?
0: Bah ça dépend, t'as fait quoi par exemple?
1: Excès de vitesse.
0: Et alors, la meilleure excuse? Oh bah je dirais, ma femme est enceinte.
1: Ah ouais.
0: Et parfois, attends, et tu sais que parfois, on lit quand même dans les journaux qu'il y a des gens qui se font ouvrir la route suite à cela.
1: Ah ouais?
0: Bah ouais, bien sûr.
1: Mais je devrais le faire.
0: Non, parce que toi du coup, bah déjà... T'es pas enceinte?
1: Mais si je gonfle un peu le ventre.
0: Oui, mais là, c'est dans le cas où tu te fais conduire.
1: Ah,
0: toi, ça. Si tu par exemple, si tu conduis.
1: Non, mais
0: et
1: je
0: que
1: l'ai, d'accord.
0: T'as ton faux ventre et que tu dis ma femme est enceinte, ça va pas marcher du coup.
1: Ok. Bon. Non, mais je posais la question comme ça parce que j'ai vu que dans le sud de la Chine, il y a un garçon de 12 ans qui s'est fait intercepter par la police. Il était quand même sur l'autoroute. Hein.
0: Bon, déjà, il y a un problème.
1: Déjà, il y a un.
0: À 12 ans en Chine, on peut pas conduire. Hein.
1: Voilà. Mais voilà. Pour éviter de se faire trop gronder, il a essayé de se faire passer pour une personne de petite taille.
0: Ah, genre j'ai le permis mais je l'ai oublié chez moi. Il a de la ressource, hein. C'est-à-dire, on peut pas lui enlever ça. Il a de la ressource. Voici Carly Rae Jepsen sur Oxygène.

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0: La suite ce matin, on va écouter Zao avec MC Solar, il y aura aussi Madonna et David Guetta.
1: Et pour l'instant, eh bien, c'est les infos avec Florent Barsac. Bonjour Florent.
2: Bonjour à tous. La météo de la Seine-et-Marne pour commencer. Ce sont des nuages en matinée, puis du soleil qui s'imposera cet après-midi. Les températures du jour, autour de 20 degrés, voire même moins ce matin en sortant de chez vous. 28 à 29 dans le courant de l'après-midi. L'actualité locale, c'est le triste bilan de la canicule. 9 morts par noyade dans le département. Dernière en date, un jeune de 16 ans qui

0: se baigner dans la Marne au niveau de Trilbardou, près de Meaux. La fin de la canicule ne signifie pas la fin des risques. C'est le communiqué hier du préfet de Seine-et-Marne qui appelle tout le monde à maintenir la vigilance face aux fortes chaleurs et ses risques, hein, que ce soit les malaises, les noyades et le risque d'incendie. Le Ponto Combo Handball a lancé sa campagne d'abonnement pour la saison prochaine, alors que l'an dernier, 9 matchs se sont joués à guichet fermé. Il y a un tarif moins 10% jusqu'à demain soir. L'actualité nationale, c'est la fin de la vigilance rouge pour la canicule en France et même de la vigilance orange. Seuls 5 départements de l'extrême sud-est et les 2 de Corse restent en vigilance orange, mais en Ile-de-France par exemple, ça a été levé. On estime toutefois que la surmortalité de la semaine canicule est de 1000 personnes. 11 personnes ont perdu la vie dans le crash d'un avion en Meurthe-et-Moselle. Il transportait des gens qui étaient partis faire un baptême de l'air en parachute près de Nancy. Football, le Canada premier qualifié pour les 8e de finale de la Coupe du Monde grâce à son succès contre l'Afrique du Sud 1-0 hier soir. Et puis on connaît le champion de France de cyclisme qui portera le maillot bleu-blanc-rouge sur les routes du Tour de France. Il s'agit de Romain Grégoire qui a gagné hier le Tour qui commence ce samedi avec le grand départ de Barcelone en Espagne.
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2: Merci de démarrer cette journée avec nous. Vous venez d'arriver au boulot. Allez, courage. C'est une nouvelle semaine qui démarre. Mais non, les gens viennent d'arriver. Fait pas déjà une pause.
3: Bah, on peut commencer par une pause.
2: Par contre, vous allez pouvoir jouer avec nous ce matin. Le choc des générations qui vous permettra de gagner votre séjour en famille chez Europa Park.
3: Et oui, vous partez. Alors, c'est un séjour pour 4 personnes. Hein.
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2: Allez, on vous détaille le tout dans un instant. Voici David Guetta. Oui.

0: Dans toute la Seine-et-Marne, le dernier David Guetta ce matin sur Oxygène. Ne loupez pas dans un instant l'occasion de réécouter Madonna.
1: 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Dans toute la Seine-et-Marne. 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
0: Aujourd'hui Julie, c'est lundi, nous sommes le 29 juin.
2: Ça nous permet de souhaiter une excellente fête à tous les Pierre, à tous les Paul. C'est la journée mondiale du Petit Prince de Saint-Exupéry.
0: Donc n'hésitez
2: pas. Oui.
0: Très bien.
2: N'hésitez pas à le relire. Et c'est l'anniversaire d'une ex d'Aurélien. C'est Nicole Scherzinger.
0: Rumeur infondée.
2: Fake news.
0: Elle aimerait bien. Hein.
2: Elle aimerait bien.
0: Mais oui. Moi, je t'ai déjà pris. Oh. Ça m'intéresse pas.
2: Elle a 48 ans aujourd'hui.
0: Exact.
2: Et les Pussycat Dolls reviennent à 3. Enfin.
0: Dans la ville?
2: Non, justement, je savais que t'allais dire ça.
0: Ah bah l'humour, hein, c'est moi.
2: On se rend concert à Paris le 19 septembre.
0: Eh ben, on essaiera d'y aller. Avec grand plaisir.
2: Ok.
0: Nicole, it's me.
2: On va te reconnaître, c'est sûr.
0: J'espère. Voici Shawn Mendes dans toute la Seine-et-Marne avant le choc des générations.

0: Check. Dans toute la Seine-et-Marne. Toujours moins de pubs que sur les autres radios. Merci de démarrer cette journée avec nous. On vient d'écouter Shawn Mendes. Avant d'entendre Madonna, place ce matin, Julie, au choc des générations.
1: Et oui, chaque matin, avec Aurélien, on s'affronte. On choisit chacun un titre qui vont des générations 80 à 2010, à peu près. Et c'est à vous de nous départager. Vous votez notamment sur les réseaux sociaux et vous décidez ce qu'on peut écouter ensemble juste après les infos, après quoi? 9h30.
0: Exactement. Alors toi, tu as pris les années 90 ce matin.
1: Oui, j'ai pris les Destiny's Child.
0: Avec?
1: Independent.

0: Charlie's Angels.
1: Quelle culture cinématographique. Julie,
0: en face,
1: les années 2010 avec l'ami Enrique Iglesias. C'est bon, on est en plein dans l'été, les vacances ne sont plus loin, on peut écouter Enrique.
0: C'est pas mal, mais je pense que je vais gagner.
1: Merci.
0: Non, mais voilà, je connais.
1: 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Rendez-vous notamment sur le compte Instagram Oxygène Radio 77. L'avantage, c'est qu'en votant, vous gagnez
0: votre séjour pour partir chez Europa Park en famille dans un hôtel 4 étoiles.
1: Ce serait-il pas le meilleur parc de loisirs au monde depuis plusieurs années déjà?
0: Depuis 10 ans.
1: Ah oui.

0: Zao avec MC Solar, ce matin Caroline, dans toute la Seine-et-Marne sur Oxygène. Julie ?
1: Oui.
0: Eh ben figure-toi que tu peux être fière.
1: Ah j'ai
0: pour l'instant, tu es en tête dans le choc des générations avec ton choix.
1: Et oui, vous l'entendez, Destiny's Child, j'ai choisi la génération 90 avec Independent Woman.
0: En face toujours, il est pas loin, rien n'est fait. La génération 2010 avec Enrique Iglesias.
1: Alors il est pas loin, mais il est pas là.
0: Ah si, ah, si, si, si, c'est pas loin.
1: Il est
0: tout
1: pas
0: peut
1: loin.
0: Changer. Ouais. Flambe pas trop.
1: J'aime bien flamber, ça m'arrange pas.
0: Dans quelques minutes, les amis, on écoutera
1: les bananes,
0: soit
1: notamment.
0: Enrique Iglesias.
1: Très bon les bananes.
0: Flambe les bananes. Oh là là. Quelle lourdeur.
1: Merci.
0: Rien que pour ça, elle mériterait de perdre le choc des générations. Vous votez pour partir en famille à Europa Park. Bon, reste encore quelques minutes, à tout de suite.
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12: Alors ce matin, attention, un accident signalé sur l'autoroute A4 dans le sens Paris-Province au niveau de Champigny-sur-Marne entre une voiture et un poids lourd. Prudence à ce niveau, même si c'est dans l'autre sens en direction de Paris qu'on perd du temps. Accident également sur la francilienne intérieure à Comblaville entre trois voitures. Là, on est en direction de l'autoroute A6. La francilienne qui coince fortement à Pont-au-Combeau dans les deux sens. La 104 aussi entre Le Pin et Villeparisis, vous perdez de longues minutes. Des coups de frein donnés sur la D471 à Gretz-Armainvilliers. Les transports en commun, le RER A est perturbé sur toute la ligne en ce moment, alors que sur la ligne P, des suppressions jusqu'à midi sur l'axe Maux-La Ferté-Milon. Allez, rendez-vous à 9h30 pour le journal de votre ville.
2: 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Julie et Aurélien sont sont sur Oxygène, la

0: C'est Jérémy Frérot, retrouvez aussi l'actu locale à 9h30.
1: Et pour l'instant, c'est les bonnes idées de sortie.
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3: Le Smitum Lombric vous informe que les habitants d'habitats collectifs peuvent mettre en place un composteur protégé. 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

0: Et Jérémy Frérot ce matin sur Oxygène. Courte avance pour la personne qui remporte le choc des générations ce matin.
1: C'est qui ?
0: Dans son prénom, il y a un E. Il y a également un L et on peut retrouver aussi un I.
1: Bon bah ça marche pour tous les deux ça.
0: Exactement. Et c'est Julie qui l'emporte. Bravo. Bravo, bravo.
1: Alors bravo, surtout merci la Seine-et-Marne.
0: Ah oui,
1: vous avez
0: bravo.
1: Massivement voté, c'est vrai, pour les Destiny's Child de cette génération 90.
0: Non, pas massivement, c'est très très courte avance, je rappelle. Hein.
1: Oui, bah j'ai le droit de dire ce que je veux.
0: Allez, on retrouve Florent Barsac.
1: Ça me fait plaisir.
0: C'est l'actu locale sur Oxygène avant les Destiny's Child.
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3: Bonjour à tous. L'actualité locale, c'est le bilan triste forcément de la canicule en Seine-et-Marne avec 9 noyades puisqu'un jeune de 16 ans a rejoint la terrible liste ce week-end alors qu'il se baignait dans la Marne au niveau de la commune de Trilbardou près de Meaux. Ça porte à 13 le nombre de victimes en comptant l'épisode de chaleur du mois de mai. D'ailleurs, la fin de la canicule ne signifie pas la fin des risques. Le communiqué hier du préfet de Seine-et-Marne pour le risque d'incendie, mais aussi les effets de la chaleur. Il appelle à maintenir l'adaptation des horaires, la présence de points d'eau sur les événements, la baignade dans les cours d'eau reste d'ailleurs interdite dans notre département. Au niveau hôpitaux, le plan blanc a été déclenché dans les établissements de santé d'Île-de-France ce week-end. Le système hospitalier a été mis à mal par la canicule, alors il s'agit de la mise en place de mesures exceptionnelles et adaptées pour faire face à la forte affluence. Le Ponto Combo Handball a lancé sa campagne d'abonnement pour la saison prochaine, alors que l'an dernier, 9 matchs se sont joués à guichet fermé. Une réduction de 10% sur Internet est mise en place jusqu'à demain soir. L'abonnement comprend les matchs de saison régulière ainsi que les éventuels play-offs. Il y avait eu 17 rencontres à domicile cette année pour le PCHB. Le lancement des animations de l'été au Mets-sur-Seine approche. Ce sera samedi avec de nombreuses choses prévues dans le parc Fenès dès 16h. Jeux de fléchettes, tir à l'arc, tir sportif, sport de raquettes et de ballon, mais aussi pêche au canard, chamboule tout, maquillage et animation fitness. Il y aura ensuite des animations tous les jours, tout l'été. Programme à retrouver dès maintenant sur lemetsurscene.fr. Maintenant, c'est le moment de votre météo.
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3: Alors, à Melun et dans les environs, aujourd'hui, attendez-vous à quelques nuages en matinée, mais le soleil finira par s'imposer totalement dans le courant de l'après-midi. Les températures, on respire mieux aujourd'hui avec des valeurs qui, en deuxième partie de journée, atteindront 28 degrés à Réau et Chaillambière, 29 pour Kiers, Ferrol, Attilly et vers Saint-Denis, par exemple. Voilà pour l'essentiel de l'actu de ce début de journée. Retrouvez-la en temps réel et en vidéo en vous abonnant aux différents réseaux sociaux d'Oxygène. Bonne matinée.
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0: Merci beaucoup Florent. Dans un instant, Valandrin va vous accompagner ce matin sur Oxygène. Avec lui, votre séjour en famille chez Europa Park a gagné.
1: Il ne vous reste plus qu'à passer une très bonne journée.
0: Exactement, on se dit à demain 6h nous.
1: Allez.
0: Allez, on se quitte avec les Destiny's Child.
1: Ouais, Child.

0: Oxygène, la radio de Saint-Amand avec Shakira. Et bienvenue dans ce lundi, nouvelle semaine à passer ensemble en écoutant Oxygène, la radio de Saint-Amand. Vous avez raison de nous avoir choisi. Cadeau, cadeau, bien évidemment, énorme encore hein, cette semaine. Votre séjour en famille à gagner à Europa Park, le meilleur parc d'attractions du monde. Si, c'est pour vous. On va jouer bientôt vrai ou faux sur Oxygène. Un bon conseil, vous restez avec moi en écoutant pas loin Taylor Swift. Je vous passe également Jacques avec Carla et puis Ed Sheeran qui arrive maintenant sur Oxygène, la radio de Saint-Amand. Écoutez bien, j'adore.
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0: Romy était avec nous avec ses pom-pom girls sur Oxygène, la rue de Seine-et-Marne. Et vous avez raison de nous avoir choisi pour bien entamer cette semaine. J'espère que vous avez passé un excellent week-end. Les températures baissent, le soleil est toujours rendez-vous. On est bien pour écouter Oxygène, la radio de Seine-et-Marne, et pour jouer après 10h avec le vrai ou faux. Je vais vous donner une affirmation. C'est vrai, c'est faux. Vous tentez le coup pour gagner cette semaine votre séjour dans un parc d'attractions magique. C'est tout simplement le meilleur parc d'attractions du monde à Europa Park. Et puis la suite pour les rejoindre 10h, notamment Taylor Swift avec Opa Life. Oxygène, c'est la radio qui vous passe au moins de pub dès le lundi.
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1: 10h du matin, Oxygène, la rue de la Seine-et-Marne. Vous restez avec moi avec le groupe Indochine. Hein. Je vous passe également Temper City. Et un petit coup d'œil aussi sur la météo, c'est important, sur Oxygène.
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1: Et la météo sur Oxygène pour ce début de semaine, un lundi 29 juin avec une baisse des températures, mais globalement encore du soleil, notamment pour l'après-midi, plus un petit voile nuageux pour ce matin avec 22-23 degrés sur la Seine-et-Marne. Et puis pour cet après-midi, ça va quand même bien monter. On est désormais loin de la canicule avec 27 degrés à Meaux, à Coulommiers, 27 degrés également à Brie-Comte-Robert ou même encore à Fontainebleau, à 28 degrés du côté de Melun. On reste ensemble, Oxygène, la radio de Seine-et-Marne, bien évidemment, pas loin sur Oxygène, ne ratez pas. Oh, j'adore le vrai ou faux pour gagner cette semaine votre séjour à Europa Park et puis la suite Mary J. Blige, Indochine et Temper City maintenant pour démarrer cette semaine sur

Le groupe Maroon 5 sur Oxygène, la radio de Seine-et-Marne. Le groupe Maroon 5 qui aurait dû être en concert ce week-end au château de Chambord. Concert annulé en raison de la canicule. On reste ensemble. Oxygène, bien évidemment, avec le vrai ou faux dans quelques minutes pour jouer. Gagner vos entrées pour Europa Park. Que dis-je des entrées? Un séjour complet en famille pour le meilleur parc d'attractions de la planète. Et puis dans les médias, je vous passe le retour d'Indochine. Nouveauté avec le nouveau soleil à écouter sur Oxygène, la radio de Seine-et-Marne. Nouveau soleil, mais baisse de température.

0: ça démarre. Hein. Vous démarrez cette semaine avec nous en écoutant Oxygène et vous avez bien raison d'être là. À Montreux, à Coulommiers, à Fontainebleau également pour jouer avec nous. L'été est au rendez-vous, les vacances se rapprochent et vous allez pouvoir gagner à votre séjour dans le meilleur parc de loisirs au monde. Votre séjour à l'hôtel 4 étoiles d'Europa Park avec également bien évidemment les copains. Les entrées, hein, Europa Park, il y a notamment des grands 8 hallucinants avec la tête en bas, tout ce qu'on aime, les sensations. Et vous jouez avec moi avec le vrai ou faux. Je vous donne une affirmation maintenant. Vrai ou faux, vous pouvez visiter le musée des vampires en Seine-et-Marne. Un musée avec des vampires avec des grandes dents, possible ou pas possible? Vrai ou faux? Et bien vous jouez 01 60 96 23 16. Vous passez par nos réseaux sociaux, le WhatsApp également. Vous tentez le coup en écoutant Oxygène, la radio de Seine-et-Marne avec Dermot Kennedy, aussi Naika et Mike Smith avec Niall Horan très vite sur Oxygène.
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0: Ce matin, vous écoutez Oxygène, la radio de Seine-et-Marne avec Ariana Grande ou bien encore Naika, juste après des bons plans.
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1: Amelin, vous écoutez.

0: On vient démarrer la semaine, hein, il suffit d'être avec nous, d'écouter Oxygène. Là, ça démarre un lundi avec une baisse des températures, ça c'est quand même plutôt sympa. Même s'il continue à faire chaud, et un lundi pour tenter le vrai ou faux, pour gagner votre séjour à Europa Park, le meilleur parc d'attractions, de loisirs de la planète, avec des grands 8 qui partent dans tous les sens. Vous gagnez votre séjour avec du coup l'hôtel 4 étoiles d'Europa Park Resort qui vous attend. Alors pour jouer vrai ou faux, je vous donne une affirmation, c'est vrai, c'est faux. À vous de tenter le coup, hein. Vous pouvez visiter le musée des vampires en Seine-et-Marne. Pour le moment, vous êtes une majorité à 56% à me dire bah, c'est faux, il n'y a pas de vampires en Seine-et-Marne. C'est le cas notamment d'Audrey qui nous écoute en ce moment à Melun. Bah, tentez le coup, vous aussi, hein, c'est vous qui décidez pour gagner votre séjour. À vous de jouer en écoutant Oxygène, la radio de Seine-et-Marne avec Harry Styles qui a eu un petit coup de chaud il y a quelques jours sur scène. Il est tombé, boum, bon, il s'est relevé. Hein. Je vous passe aussi à Teddy Swims.
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0: talking. Ah, et ça, Elsa sur Oxygène, la radio d'Assez des Marnes. Je vous emmène de rejoindre 11h du matin. On continue à jouer aussi avec le vrai ou faux, mais d'abord des offres d'emploi.
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2: Le pays de Fontainebleau recherche des animateurs du mercredi pour l'accueil de loisirs de Célie. C'est une recherche urgente pour la prochaine année scolaire. Il faudra encadrer les enfants en veillant à leur sécurité et en proposant des activités pédagogiques. Pour postuler, vous pouvez écrire à recrutement@pays-fontainebleau.fr. La ville du Mets-sur-Seine recherche un agent polyvalent de propreté urbaine en ce moment. Ramassage des déchets, balayage des voies, affichage. Le travail se fera exclusivement en extérieur. Pour postuler à cet emploi qui ne nécessite pas de prérequis particuliers, vous pouvez écrire recrutement@lemetsurseine.fr.
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1: 11h du matin, Oxygène, la rêve de Seine-et-Marne, la suite c'est Stromae et puis Taylor Swift sur Oxygène. Mais avoir un petit coup d'œil, hein, c'est important sur la météo.
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1: À la météo de ce lundi, on redémarre la semaine avec un temps ensoleillé, avec plus pour cet après-midi d'ailleurs. Un petit voile nuageux pas mal présent sur la Seine-et-Marne ce matin. 22, 23, 24 ce matin. Et puis cet après-midi, bah pour le coup, ce sera sympa parce que ce sera beaucoup plus supportable avec 27 degrés hein, cet après-midi du côté de la Ferté-Gaucher, 28 degrés à Montreux, bien encore à Fontainebleau, 27 à Verneuil-l'Étang et 27 degrés à Chelles, Meaux et Coulommiers. On est là ensemble hein, dans cette nouvelle semaine pour passer un petit moment sympa. Oxygène, la rue de Seine-et-Marne, avec le vrai ou faux pour gagner votre séjour à Europa Park en écoutant Stromae et Taylor Swift sur Oxygène. C'est maintenant.

Oxygène, la rue de Seine-et-Marne avec Stromae, avec Papa Outé. On profite de ce lundi, début de semaine ensemble pour jouer avec le vrai ou faux. Vous tentez le coup avec moi dans quelques minutes. Hein. Europa Park vous attend, superbe séjour. Mais d'abord Elena et le nouveau Pony Pony Run Run.

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0: Oxygène, la Rue de Marne avec Elena. On continue à jouer ce matin. Superbe cadeau. Hein. Cette semaine, j'adore. Europa Park, le meilleur parc d'attractions de loisirs de la planète, est élu quand même 10 fois meilleur parc d'attractions. Hein. Vous jouez maintenant pour tenter de gagner votre séjour avec l'hôtel 4 étoiles qui vous attend. L'accès en famille, bien évidemment, pour 4 personnes. Vrai ou faux pour jouer? Vous pouvez visiter le musée des vampires en Seine-et-Marne. Ouais, des vampires avec des grandes dents qui se cachent derrière les portes dans le musée. Bon, vous avez la réponse, vous tentez le coup, vrai ou faux, à vous passer par le 01 60 96 23 16, le WhatsApp, nos réseaux sociaux également, et vous êtes 58% à me dire non, bah, vous avez l'air d'être bien au courant, hein. Vous tentez le coup en tout cas en écoutant Oxygène, avec en préparation Mickey, il y aura aussi Katy Perry sur Oxygène, et puis Gillo avec David, Jennifer Lopez et David Guetta, comme ça, pour bien démarrer cette semaine en cinéma, avec Save Me Tonight. 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
2: Les médecines douces, telles que l'ostéopathie ou la pédicure, rencontrent de plus en plus de succès auprès des Français, en complément de la médecine traditionnelle. Bien qu'elles ne soient généralement pas remboursées par la Sécurité sociale, de nombreuses mutuelles proposent des forfaits spécifiques pour couvrir tout ou partie de ces frais. Ces forfaits varient en fonction de votre contrat. Si vous avez l'habitude de recourir à ces pratiques, ces remboursements peuvent alléger considérablement votre budget. Il est donc essentiel de vérifier vos garanties ou de contacter votre mutuelle pour connaître précisément vos droits avant de consulter.
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0: Oxygène, Live de Cédébarde avec celle qui avait chanté il y a quoi, 15 jours, 3 semaines maintenant à la cérémonie d'ouverture de la Coupe du Monde de foot, Katy Perry. Ah ouais, c'est avec moi pour jouer encore dans quelques minutes avec Le Vrai ou Faux. Et puis on va croiser notamment Ray. Et on va également Vita avec Julien Doré et Mickey sur Oxygène.
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2: Une séance de ciné en plein air est organisée vendredi soir au stade Huard de La Rochette. La projection de La Guerre des Lulus va commencer à 22h15. Mais dès 18h15, déjà, vous allez pouvoir profiter des animations. Jeux en bois, exposition d'objets anciens, animation de la maison d'école de Pouilly-le-Fort, concert, funk, pop, mais aussi restauration et transat mise à disposition. C'est donc vendredi soir au stade de La Rochette, ciné en plein air avec La Guerre des Lulus.
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0: Oxygène, à la rue de Seine-et-Marne avec Vita et Julien Doré. Viens, on essaie, mais vous avez essayé. Normal, cadeau énorme cette semaine de jouer avec moi pour tenter de gagner votre séjour à Europa Park, élu 10 fois meilleur parc de loisirs du monde. Il y a un nouveau quartier en plus, le quartier Monégas, pour profiter de plus d'une centaine d'attractions et spectacles. Le principe d'Europa Park, c'est ça, c'est des quartiers européens avec des ambiances différentes à tenter, à tester, avec notamment des grands 8 hein, qui partent dans tous les sens. Alors pour jouer avec moi, il me fallait me dire vrai ou faux. Vous pouvez visiter le musée des vampires en Seine-et-Marne à 62%, vous avez dit faux. Et en effet, c'est faux. Il existe bien un musée des vampires, mais pour le coup, il n'est pas en Seine-et-Marne. Il est dans la ville des Lilas, en Seine-Saint-Denis. Et bravo notamment à Charlotte hein, qui nous écoute à Melun, qui a trouvé la bonne réponse et qui va peut-être gagner hein, son séjour à Europa Park, et quand même séjour pour 4 hein, en famille, pour un bel été. On joue hein, tout au long de la semaine. Oxygène, la rue de Seine-et-Marne, un bon conseil. Hein, vous restez avec moi. Avec en préparation Dev, notamment, il y aura aussi Keisha et puis Ray. Avec Where is my husband? Il est là, il écoute Oxygène. La radio qui vous passe le moins de pub en Seine-et-Marne, ça arrive très vite.
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0: Oxygène, la radio de Seine-et-Marne avec Keisha et TikTok. Hein, vous restez avec moi, on profite de cette journée, de ce lundi, c'est l'été, c'est Oxygène. Des jours d'action de l'actu locale de midi avec Dave à suivre sur Oxygène, juste après des bons plans Seine-et-Marne.
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2: Le lancement des animations de l'été au Mets-sur-Seine a lieu ce samedi avec de nombreuses animations dans le parc Fénès dès 16h. Jeux de fléchettes, tir à l'arc, tir sportif, sport de raquettes et de ballon, mais aussi pêche au canard, chamboultou, maquillage et animation fitness. Et puis ensuite, des animations quotidiennes dont le programme complet est à retrouver sur le site lemets-sur-seine.fr.
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1: Et les midis, c'est Oxygène, la rage de Seine-et-Marne avec 3 cafés gourmands et Tamim Pala sur Oxygène. 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
2: Bonjour à tous. Les titres de l'actualité de la Seine-et-Marne, la fin de la canicule, mais tout de même la vigilance qu'il faut maintenir. C'est le message du préfet de Seine-et-Marne. On vous le détaille dans une demi-heure. On nous partira en reportage dans le sud du département, dans des bars, bistrots qui s'apprêtent à vibrer au rythme des matchs des Bleus, le prochain de demain soir. Et puis l'actu dans vos villes, l'aide de Coulommiers Pays de Brie pour les lycéens, aide financière et puis l'inauguration, en tout cas la dénomination d'un terrain de foot à Montreux. On vous dira tout cela tout à l'heure. La météo seine-et-marnaise, du soleil cet après-midi qui finit par s'imposer avec 28 degrés au thermomètre. Notez que la nuit prochaine, le mercure baissera jusqu'à 15 degrés.

0: Oxygène, live de Seine-et-Marne avec Beufray. Et vous avez raison d'être avec nous après le week-end, hein, lundi, nouvelle semaine, baisse des températures, mais toujours des températures chaudes. En tout cas, lundi, hein, pour prendre du plaisir, écouter toute la musique d'Oxygène, la radio de Seine-et-Marne, vous avez raison d'être avec nous. On va croiser notamment Charlotte Cardin, il y aura aussi le groupe Muse, qui est revenu la semaine dernière avec son nouvel album. Ne ratez pas non plus celle qui, bah, pour le coup, la semaine dernière, a annoncé l'arrivée d'un nouvel album électro pour la fin de l'année. C'est Angèle qui arrive avec Justice. Ah bah avec ce titre, on est déjà bien dans l'ambiance. Hein. What you want? Oxygène, c'est la radio qui vous passe le moins de pubs. Et on en profite ensemble, on se démarre.
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0: Oxygène, la radio de Seine-et-Marne avec Mathieu Bellamy. Mathieu Bellamy, le groupe Muse, hein, tout entier, le groupe qui est revenu la semaine dernière avec un nouvel album. Profitez de cette journée avec nous. Oxygène, la radio de Seine-et-Marne, on ne se quitte pas, les copains. À mon conseil, ne ratez pas dans les minutes qui viennent. Le groupe Maroon 5, hein, il y aura également Bruno Mars sur Oxygène. Et puis la suite aussi, avant de retrouver Charlotte Cardin, c'est l'actu locale, le journal local avec Florent Barça avec toi.
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2: Bonjour à tous. La fin de la canicule ne signifie pas la fin des risques. C'est le communiqué hier du préfet de Seine-et-Marne. Pour le risque d'incendie, mais aussi les effets de la chaleur, il appelle à maintenir l'adaptation des horaires. La présence de points d'eau sur les événements, la baignade dans les cours d'eau reste d'ailleurs interdite. Les bars et cafés de Seine-et-Marne espèrent surfer sur le bon parcours des Bleus à la Coupe du Monde à la veille du 16e de finale contre la Suède. Et alors que la phase finale a commencé hier, nous sommes allés voir les gérantes de deux bars bistrots du sud du département.
3: Par rapport à la Coupe du Monde d'il y a 4 ans, les gens ils sont plus solidaires pour la France en début de Coupe. Alors que d'habitude, ils arrivent un peu après les clients en fait. Après, à part faire la fête ici avec tous les clients, voilà, nous on diffuse les matchs, on met le son et tout, on est en bleu, blanc, rouge, voilà.
4: Nous on n'a pas eu vraiment de répercussions proprement dit parce que c'est que le début, mais je pense que vers la fin, on va le sentir. On a vu qu'on avait beaucoup moins de monde par rapport au match, mais ceux qui sont assez tôt, les gens viennent tôt. Et n'hésitez pas à venir voir le match à l'Auberge des Sources.
2: Du monde attendu demain, malgré l'horaire de 23h, on est en décalé pour France-Suède. Le Ponto Combo Handball a lancé sa campagne d'abonnement pour la saison prochaine, alors que l'an dernier, 9 matchs se sont joués à guichet fermé. Une réduction de 10% sur Internet est mise en place jusqu'à demain soir. L'abonnement comprend les matchs de saison régulière ainsi que les éventuels play-offs. C'est le début des escapades de l'été cette semaine à Vers-Saint-Denis, des journées d'animation et de surprises proposées par La Citrouille et les médias ludothèques de Grand Paris Sud. Activités manuelles, spectacles de rue, activités pour tout petit, jeux géants, châteaux gonflables ou encore tournoi de tir au but. Rendez-vous ce vendredi, 14h-18h, place Condorcet à Vers-Saint-Denis. Maintenant, c'est votre météo.
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2: Alors, à Melun et dans les environs, pour cet après-midi, le soleil finit par s'imposer. Il fait chaud, moins que ces derniers temps, mais quand même, jusqu'à 28 degrés à Villiers-en-Bière et La Chapelle-Rabelais, 29 degrés à Saint-Méry, d'Amarie-Lélis et Chartrette. La suite, notez que la nuit prochaine, le mercure va baisser jusqu'à 15 degrés dans le secteur de Melun. Voilà pour l'essentiel de l'actu. 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

0: Oxygène, l'arrêt de Seine-et-Marne avec les Cardigans. Bon, vous avez raison de nous avoir choisi pour entamer cette nouvelle semaine. Lundi, la semaine est lancée en écoutant Oxygène, la radio de Seine-et-Marne. Direction les vacances, on profite de l'été et la musique d'Oxygène est au rendez-vous. Bien évidemment, déjà pour les rejoindre tout doucement 13h. Oxygène, c'est la radio qui vous passe le moins de pubs. Et croyez-moi, on va pas se gêner dans les minutes qui viennent. Avec Jacques et Carla, il y aura aussi Maroon 5 et Bruno. À Bruno Mars. C'était il y a quelques jours en concert au Stade de France. I just might arrive, c'est sur Oxygène, la radio de Seine-et-Marne.
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0: Maroon 5, Oxygen, la rue de cinéma, bientôt 13h, on termine cette heure en musique avec une bonne recette, celle de Jacques et Carla, après des bons plans.
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2: La Brie Nangicienne vous donne rendez-vous samedi au stade de Nangy pour fêter le vélo sous toutes ses formes. Parmi les nombreuses animations, vous allez pouvoir vous initier au BMX, essayer le vélo smoothie ou encore apprendre à réparer votre vélo. Sans oublier trois temps forts, 15h, le départ d'une balade à vélo, 18h, le spectacle des Peaky Bikers et à 21h30, du ciné en plein air dans le parc du château avec la projection de Golo et Richie.
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1: C'est le début des escapades de l'été cette semaine à Vert-Saint-Denis. Des journées d'animation et de surprises proposées par la Citrouille et les médias ludothèques de Grand Paris Sud. Activités manuelles, spectacles de rue, activités pour tout petit, jeux géants, châteaux gonflables, tournois de tir au but ou encore jeux de kermesse. Rendez-vous ce vendredi entre 14h et 18h, place Condorcet à Vert-Saint-Denis.
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1: La ville du Mets-sur-Seine recherche un agent polyvalent de propreté urbaine en ce moment. Ramassage des déchets, balayage des voies, affichage. Le travail se fera exclusivement en extérieur. Pour postuler à cet emploi qui ne nécessite pas de prérequis particuliers, vous pouvez écrire à recrutement@lemetsurseine.fr. Le service technique de la communauté de communes Brie des Rivières et Châteaux recherche un ou une chef d'équipe. Le poste est basé à Châtelet-en-Brie, avec des déplacements sur le territoire de la collectivité. Une expérience sur un poste similaire est espérée. Pour postuler, retrouvez la fiche de poste sur briederivieresetchateaux.fr.
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Il est 14h.

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1: À Montigny-sur-Loing, un poste de technicien de maintenance est à pourvoir en ce moment. Il faut avoir une formation de bac à bac plus 3 dans le domaine de l'électricité industrielle. C'est un CDI avec comme avantage 48 jours de congés par an. Pour postuler, rendez-vous sur le site postuler.audeparis.fr. À Provins, le restaurant McDonald's recherche des salariés pour des contrats à temps partiel en ce moment. Vous réaliserez différentes tâches nécessaires dans le restaurant. Pour postuler, vous pouvez déposer votre candidature directement dans le restaurant McDonald's à Provins.
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1: Une soirée théâtre appelée Le Cerveau sous toutes ses dimensions est proposée vendredi soir à Nangy par l'association Théâtre en Seine-et-Marne qui, pour son spectacle de fin de saison, a sélectionné des textes de la pièce L'Homme qui, pour explorer les arcanes du cerveau humain. L'entrée est gratuite pour cette pièce qui va débuter à 20h vendredi, salle d'Ulcy September à Nangy. Soirée théâtre, Le Cerveau sous toutes ses dimensions, vendredi à Nangy.
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0: Miley Cyrus également, Tame Impala. Bref, on commence bien cet après-midi avec Florent Barsac et l'info locale. Bonjour Florent.
1: Bonjour Christophe, bonjour à tous. L'actualité de la Seine-et-Marne, c'est le message de vigilance du préfet de Seine-et-Marne qui nous dit que malgré la fin de la canicule, ce n'est pas la fin des risques. Il a tenu à publier un communiqué pour parler des effets de la chaleur qui peuvent encore se faire ressentir. Il faudrait maintenir les horaires adaptés, l'eau sur les événements. En tout genre, il y a aussi toujours le risque d'incendie, puis celui de baignade. Les cours d'eau restent interdits pour la baignade alors que le bilan définitif des noyades pendant la canicule est de 9 morts dans notre département. Dans les hôpitaux d'Île-de-France, le plan blanc est déclenché depuis ce week-end. Le système hospitalier a été mis à mal par la canicule, mise en place ainsi de mesures exceptionnelles et adaptées pour faire face à l'affluence. 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Cet abonnement comprend tous les matchs de saison régulière plus les éventuels play-offs. Il y a 17 rencontres à domicile au total cette année. Maintenant, on regarde votre météo.
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1: Alors cette fin de journée ensoleillée pour la Seine-et-Marne avec des températures qui atteignent quand même 28 à 29 degrés. Notez qu'on va pouvoir se rafraîchir nettement la nuit prochaine puisque les valeurs minimales devraient être autour de 15 degrés dans notre département. Voilà pour l'essentiel de l'actu. Retrouvez-la en temps réel sur nos réseaux sociaux. Et tout de suite, comme tous les après-midi, vous êtes avec Christophe.
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0: Merci beaucoup Florent Barsac. Allez, l'info sur la route et dans les transports dans une petite vingtaine de minutes parce qu'à partir de maintenant, on va avoir une seule tâche, un seul objectif, vous faire rentrer plus tôt à la maison en vous offrant de la musique, des cadeaux, de l'actu locale. Moi c'est Christophe, très content de vous retrouver en ce lundi. Il y aura tout à l'heure Tame Impala, on aura un classique de The Verve et ça commence avec le dernier Jérémy Frérot. Nous c'est Oxygène, c'est la radio de la Seine-et-Marne.
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Avec Oxygène, la radio de la Seine-et-Marne, on vous souhaite bien sûr la bienvenue. Et là, on est tranquille, hein, ensemble, sur les réseaux sociaux, on reste connecté. Puis sur le WhatsApp également, si vous voulez entendre un titre, 07 812 07 812. Je ferai ce que je peux. Tamim Pala, c'est pour la suite. Angèle également. Et puis nouveauté, le dernier Lola Young. 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

0: La voix de Justin Bieber à l'instant avec The Kid Laroi sur Oxygène, la radio de la Seine-et-Marne. J'espère que votre week-end s'est bien passé, ces deux journées bien chaudes. Ça fait quand même du bien de respirer un petit peu, je suis assez d'accord avec vous. On va passer la fin d'après-midi ensemble, partout en Seine-et-Marne. Vous êtes à Coulommiers, vous êtes à Melun, vous êtes à Fontainebleau, vous êtes à Meaux. Vous êtes les bienvenus, et notamment sur le WhatsApp 07 812 07 812. On va discuter ensemble, on va jouer à la cash list dans quelques minutes, avec à nouveau 500 euros cash à gagner, et puis des offres d'emploi avant 17h. Voilà pour votre programme. Et la musique, me direz-vous? Ah bah, y en a plus ici, hein. Il y a moins de pubs, donc forcément on a le temps. Hein. Tame Impala, qui arrive dans une seconde. Zoé Wiss sera de la partie également. Et ce bonbon, cette pépite, ce petit plaisir, avec The Verve, sur Oxygène, la radio de la Seine-et-Marne.
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1: On fait le point sur vos conditions de circulation en Seine-et-Marne et cet après-midi sur vos grands axes, le trafic est dense. Vous allez rencontrer des ralentissements sur la 104 intérieure à hauteur de Mitry-Mory. Des perturbations sont également signalées sur la 104 extérieure à hauteur de Le Pin. Sur la francilienne, vous allez devoir être patient sur la partie intérieure à hauteur de Pont-au-Combeau et des difficultés de circulation vous attendent également sur la francilienne extérieure à hauteur de Roissy-en-Brie. Dans vos communes, le trafic se charge de plus en plus. Vous êtes nombreux dans le centre-ville de Melun et de Fontainebleau et ça commence à bloquer aux entrées et aux sorties de Melun et de Fontainebleau également. Dans vos transports en commun, vous allez devoir anticiper vos trajets si vous prenez les lignes A et D. Tout de suite, vous retrouvez Christophe sur Oxygène, la radio de la Seine-et-Marne.

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1: 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Parce que la semaine dernière, la personne qui s'était inscrite n'a même pas répondu. C'est quand même dommage d'être sélectionné et pas au moins de répondre. Et puis la troisième étape, eh bien, c'est noter tous les lieux sénémarnais qu'on vous donne tout au long de la semaine, le matin à 7h30, l'après-midi à 16h30. Et là, du coup, eh bien, tiens, on s'est mis à la mode américaine. Oui, vous savez, la Coupe du Monde aux États-Unis. On s'est dit, tiens, aujourd'hui, cette semaine, 5 restos où on mange des spécialités américaines. 5 restos en Seine-et-Marne. Et ça commence avec Torcy. On est au Old Wild West. C'est le premier resto qu'il faut noter. Le Old Wild West à Torcy. Il y en aura 4 autres à noter tout au long de cette semaine. On compte sur vous pour rester fidèles à Oxygène, la radio de la Seine-et-Marne, pour peut-être gagner 500 euros cash. Bonne chance.

0: Zoé Wiss sur Oxygène, la radio de la Seine-et-Marne. Oxygène. 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On écoute Tom Percity dans un instant. Ça, c'est le carton du moment. On aura Ray également. Et puis un classique, très très gros classique. Et quel classique! Oxygène, c'est la radio qui vous déterre comme ça des pépites, des perles comme Anastasia. On l'écoute dans un instant. Restez avec nous dans toute la Seine-et-Marne.
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10: On fait un nouveau point sur vos conditions de circulation en Seine-et-Marne. Cet après-midi, le trafic est dense sur vos grands axes. Vous allez rencontrer des ralentissements sur la 104 intérieure à hauteur de Mitry-Mory. Des difficultés vous attendent également sur la 104 extérieure à hauteur de Le Pin. Sur la Francilienne également, ça bouchonne du côté intérieur à hauteur de Pont-au-Combeau. Et des perturbations vous attendent également sur la Francilienne extérieure à hauteur de Roissy-en-Brie. Dans vos communes, vous commencez à sortir du travail et à rentrer chez vous et ça sent. Dans vos communes, le centre-ville de Meaux et de Melun commence à être chargé. Et enfin, dans vos transports en commun, vous allez devoir anticiper vos déplacements si vous prenez les lignes D et A. Dans un quart d'heure, vous retrouvez Florent Barsac pour toute votre actualité en Seine-et-Marne.

0: Seine-et-Marne, c'est la radio qui vous passe le moins de pub et du coup on a plein de temps pour vous ressortir des titres de ce genre-là avec Anastasia et dans quelques minutes on aura notamment Calogero en apesanteur, ça fait un petit bout de temps et puis Tamper City également sur Oxygène.
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2: À Provins, le restaurant McDonald's recherche des salariés pour des contrats à temps partiel. En ce moment, vous réaliserez les différentes tâches nécessaires dans le restaurant. Pour postuler, vous pouvez déposer votre candidature directement au McDonald's à Provins. Le pays de Fontainebleau recherche des animateurs du mercredi pour l'accueil de loisirs de Célie. C'est une recherche urgente pour la prochaine année scolaire. Il faudra encadrer les enfants en veillant à leur sécurité et en proposant des activités pédagogiques. Pour postuler, envoyez un mail à recrutement@pays-fontainebleau.fr.
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0: placé en vigilance face à la sécheresse en Seine-et-Marne. Un arrêté préfectoral publié ce matin place la Marne, le Petit Morin et la Seine en vigilance. Ils rejoignent ainsi le Grand Morin, l'Orvanne, le Réveillon et Lyon. Par ailleurs, le Rue d'Ancœur au nord de Melun est placé en vigilance renforcée. Des restrictions de prélèvement d'eau sont prises pour éviter d'assécher le cours d'eau. D'ailleurs, la fin de la canicule ne signifie pas la fin des risques, selon un communiqué préfectoral. Alors, risque d'incendie, toujours la vigilance en forêt, mais également la baignade dans les cours d'eau qui reste interdite alors que 9 personnes ont perdu la vie lors de noyades en une semaine en Seine-et-Marne. Dans le reste de l'actualité, des problèmes de réseau chez l'opérateur Orange aujourd'hui. Une panne 4 et 5G a été constatée également chez nous en Seine-et-Marne. Ça serait lié à un incident technique sans plus de précision. Puis le sport, des championnes de France reçues au département de Seine-et-Marne, les filles U15 du Marne-la-Vallée Basket Valmobeuet ont remporté le championnat de France et sont venues présenter le trophée à Melun au siège du conseil départemental. Maintenant, c'est votre météo.
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0: Alors demain, assez peu de nuages le matin avec du soleil pour commencer la journée. L'après-midi, on aura un peu plus de nuages, mais tout de même des éclaircies. Les températures avec les minimales du matin autour de 15 degrés. L'après-midi, en Seine-et-Marne, on atteindra la barre des 30 degrés ce mardi. Voilà pour l'essentiel de l'actu. Tout de suite, vous terminer l'après-midi avec Christophe.
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3: Merci beaucoup Florent pour toute l'info. Et si vous voulez savoir ce qui se passe à côté de chez vous, eh ben faut rester connecté à Radio Oxygène. Vous allez sur le site ou alors les réseaux sociaux, évidemment. On vous attend un peu partout, sur Insta, sur également Facebook, aucun problème. Voilà Ray maintenant, Lucas Graham, le nouveau à découvrir. Et puis Dave également, on aime beaucoup.

à l'instant sur Oxygène, la radio de la Seine-et-Marne. On aura DJ Snake dans quelques minutes, Ed Sheeran également, et puis le nouveau Lucas Graham. Ah, ça fait un bout de temps qu'on l'avait pas entendu, hein, Lucas Graham. Il s'appelle Second Chance. À découvrir maintenant sur Oxygène, la radio qui vous passe le moins de pub.

0: Calogero prend un petit peu de hauteur avec En apesanteur à l'instant sur Oxygène, la radio de la Seine-et-Marne. Merci à Nadia qui m'a fait un petit message sur le WhatsApp d'Oxygène, la radio de la Seine-et-Marne au 07 812 07 812. Nadia qui fête l'anniversaire de sa copine Marion aujourd'hui. Elles sont à Coulommiers toutes les deux. Bah merci à vous. Et pour fêter ça, bah, je vous ai prévu un titre qui va normalement vous mettre déjà de bonne humeur, hein, pour un anniversaire. Bah oui, on y a un DJ pour un anniversaire. Eh ben c'est Bruno Mars qui s'adresse au DJ avec Adjust Might. On va jouer à l'énigme Oxygène dans quelques minutes et puis il y aura également The Weeknd. J'ajoute Ed Sheeran et Pierre Garnier. Voilà ce qui vous attend. 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
8: Quelles sont vos conditions de circulation en Seine-et-Marne? Eh bien, on fait le point tout de suite et cet après-midi sur vos grands axes, pas de grande évolution. Vous allez toujours devoir être patient, notamment sur la francilienne intérieure à hauteur de Ponto Combo où des bouchons vous attendent. Vous allez aussi être ralenti sur la francilienne extérieure à hauteur de Roissy-en-Brie. Des perturbations sont également signalées sur la 104 intérieure à hauteur de Mitry-Mory et des difficultés de circulation vous attendent sur la 104 extérieure à hauteur de Le Pin. Dans vos communes, vous êtes de plus en plus dans le centre-ville de Meaux et de Melun. Et enfin, à Fontainebleau, ça commence à bloquer aux entrées et aux sorties de la ville. Dans vos transports en commun, vous allez toujours devoir anticiper vos déplacements si vous prenez les lignes D et A. Tout de suite, vous retrouvez Christophe pour votre énigme Oxygène.

0: Ed Sheeran sur Oxygène, la radio de la Seine-et-Marne. Allez, c'est parti pour l'énigme. Préparez-vous.
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0: Allez, c'est parti pour l'énigme Oxygène. Attention, on cherche aujourd'hui. Attention, hein, on est dans la géologie aujourd'hui. On cherche une sorte de pierre, une variété de pierre. Alors pour gagner quoi? Eh bien pour gagner vos invitations direction Europa Park avec votre séjour à l'hôtel 4 étoiles d'Europa Park et en plus les entrées pour toute la famille. Il y a en plus le petit déjeuner, l'accès à Europa Park et puis à Rulantica également qui est le parc aquatique. Franchement le cadeau est incroyable. On cherche donc une pierre, une roche même pour être plus présent et pour être plus précis. Elle est très présente notamment à Chantons-Landon dans le sud Seine-et-Marne qui a même sa maison de la pierre. Une ville dans laquelle vous pouvez visiter d'ailleurs les carrières de ce type de pierre. C'est une pierre, une roche que vous pouvez aussi retrouver dans votre eau. Et d'ailleurs, quand vous la retrouvez dans l'eau, ça laisse des traces. C'est pas très bon pour les contenants. À votre avis, quelle est cette pierre? Quelle est cette roche? Et alors moi, j'ai appris des tonnes de choses là, en préparant l'émission du côté de Château-Landon. On en parlera tout à l'heure. Allez, 07 812, 07 812. Voilà Snake maintenant sur Oxygène.

0: The Weeknd avec Oxygène, la radio de la Seine-et-Marne. Bon, tout ça donne quand même un avant-goût de vacances. Hein. Le temps qui fait dehors qu'on a eu ce week-end, les routes qui roulent un petit peu mieux. On va voir ça dans quelques instants avec la rédac d'Oxygène, la radio de la Seine-et-Marne. Et évidemment, les cadeaux qu'on vous offre à l'antenne avec notamment ce séjour direction Europa Park, le meilleur parc de loisirs au monde. On rejouera tout à l'heure à l'énigme Oxygène. Donc un conseil, continuez de passer la fin d'après-midi avec nous. Une fin d'après-midi avec beaucoup moins de pubs qu'ailleurs. Et avec Taylor Swift. Elle arrive dans quelques minutes aux côtés de Dua Lipa également, du dernier Teddy Swims.
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0: Et tiens, la visite de Marguerite. Allez, ne bougez pas, vous êtes connectés à Oxygène, la radio de la Seine-et-Marne.
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9: On fait un nouveau point sur vos conditions de circulation en Seine-et-Marne cet après-midi sur vos grands axes. Le trafic reste dense. Vous allez être confronté à des ralentissements sur la 104 intérieure à hauteur de Mitry-Mory. Sur la partie extérieure de la 104 à hauteur de Villeparisis, ça bouchonne également. Sur la francilienne, pas de changement. Toujours de grosses perturbations sur la partie intérieure à hauteur de Pont-au-Combo. Et vous allez devoir prendre votre mal en patience sur la partie extérieure à hauteur de Roissy-en-Brie. Dans vos communes, la situation elle aussi se complique. Vous êtes de plus en plus nombreux, aussi bien aux entrées qu'aux sorties et dans le centre-ville de Melun. Et ça bloque également dans le centre-ville de Meaux. Et enfin, dans vos transports en commun, des perturbations sont à prévoir si vous prenez les lignes R et D. Dans un quart d'heure, vous retrouvez Florent Barsac pour toute votre actualité en Seine-et-Marne.

0: Dua Lipa sur Oxygène, la radio de la Seine-et-Marne. Amir, c'est juste après les événements chez nous, en Seine-et-Marne.
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1: Bonsoir Christophe, bonsoir à tous. L'actualité locale des cours d'eau placés en vigilance face à la sécheresse en Seine-et-Marne. Un arrêté préfectoral publié ce matin place la Marne, le Petit Morin et la Seine en vigilance. Ils rejoignent ainsi le Grand Morin, l'Orvanne, le Réveillon et Lyon. Par ailleurs, le Ru d'Ancœur au nord de Melun est placé en vigilance renforcée. Des restrictions de prélèvement d'eau sont prises pour éviter d'assécher le cours d'eau. D'ailleurs, la fin de la canicule ne signifie pas la fin des risques, selon un communiqué préfectoral, alors risque d'incendie, toujours la vigilance en forêt, mais également la baignade dans les cours d'eau qui reste interdite alors que 9 personnes ont perdu la vie lors de noyades en une semaine en Seine-et-Marne.

0: soleil pour commencer la journée. L'après-midi, on aura un peu plus de nuages, mais tout de même des éclaircies. Les températures, avec les minimales du matin autour de 15 degrés. L'après-midi, en Seine-et-Marne, on atteindra la barre des 30 degrés ce mardi. Voilà pour l'essentiel de l'actu. Tout de suite, vous terminez l'après-midi avec Christophe.
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2: Merci beaucoup Florent Barsac, et tout à l'heure on sera avec Lucie qui va tout nous dire de ce qui se passe sur les routes de Seine-et-Marne, mais aussi dans les transports. D'ailleurs, pensez à télécharger l'appli Oxygène pour nous écouter absolument partout en Seine-et-Marne et notamment dans les transports. Voilà Shakira, bienvenue à vous, je m'appelle Christophe.

0: Vous sortez du bureau, vous êtes branché sur Oxygène, la radio de la Seine-et-Marne. Ben ouais, tranquillement, dans la voiture, avec Oxygène. Et nouveauté maintenant, le groupe s'appelle ADMT. Venez nous dire ce que vous en pensez. Ça s'appelle Turn the Page.
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0: Marguerite sur Oxygène. Allez, on me propose plein de choses hein, au niveau de l'énigme Oxygène qui va revenir dans une dizaine de minutes. Je vais vous reposer cette énigme. On cherche une roche, une pierre. Ah oui, on fait un peu de géologie. Hein, on va retourner en cours primaire là pour voir un petit peu les différentes couches. Vous savez, en dessous de la Terre, il y a toujours des couches. Et bien celle-là, elle date de plus de 35 millions d'années. Oui, et elle est notamment à Châtelain-Landon. On en parle dans quelques minutes de cette pierre, de cette roche que vous devez retrouver pour partir à Europa Park. Le meilleur parc d'attractions du monde. C'est ce qu'on vous offre tout au long de cette semaine. Donc vous restez dans le coin avec Mickey qui arrive. Ça pique un peu quand même. Pink sera là aussi. Imagine Dragons avec ce classique. Vous êtes sur Oxygène, on vous attend sur les réseaux. Venez discuter avec nous et restez là. 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
9: Quelles sont vos conditions de circulation en Seine-et-Marne ? Eh bien, on fait le point tout de suite. Sur vos grands axes ce soir, c'est un peu compliqué. Sur la 104 intérieure à hauteur de Mitry-Mory, vous allez rencontrer des bouchons. Des ralentissements sont également à prévoir sur votre itinéraire. Sur la 104 extérieure à hauteur de Le Pin. Sur la Francilienne également, ça bloque toujours sur la partie intérieure à hauteur de Pont-au-Combeau. Et vous allez devoir également faire face à des perturbations sur la partie extérieure à hauteur de Lésigny. Dans vos communes, pas de grosse évolution. Vous êtes toujours nombreux dans le centre-ville de Meaux et de Melun. Et ça bloque aux entrées et aux sorties également de Melun. Et enfin, dans vos transports en commun, vous allez devoir anticiper vos trajets si vous prenez les lignes R et D. Tout de suite, vous retrouvez Christophe pour votre énigme Oxygène.

Votre séjour en famille à l'hôtel 4 étoiles d'Europa Park avec vos entrées pour les deux parcs. Vous irez au parc aquatique Rue Lantica, vous irez dans le Europa Park traditionnel pour la 10e fois, élu meilleur parc d'attractions au monde. Et pour y aller, il faut trouver l'énigme oxygène. On cherche une pierre, une roche, aujourd'hui très présente notamment dans le secteur de Château-Landon, dans le sud de Seine-et-Marne. Il y a même la maison de la pierre là-bas, ville dans laquelle vous pouvez aussi visiter les carrières de ce type de roche. C'est une roche que vous pouvez aussi retrouver dans votre eau et ça n'est pas très bon pour les contenants. Voilà, on lutte beaucoup contre cette roche présente dans l'eau. Quelle est-elle? Vous faites le 07 812 07 812. Ça c'est le WhatsApp d'Oxygène, Radio de la Seine-et-Marne. Et donc on vous attend. Et ouais, on vous attend avec votre bonne réponse. Pour l'instant, eh bien vous montez le son parce que mine de rien, c'est l'été, c'est bientôt les vacances et on a la BO qui va avec. Nouveauté à notre maintenant Talk to You. C'est sur Oxygène, la radio qui vous passe le moins de pubs.

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1: Bon début de soirée avec Oxygène et Radio de la Seine-et-Marne. Et je me rends compte que tous les jours, je vous donne la réponse de l'énigme, mais je vous rappelle jamais la cash list à cette heure-ci. Alors vous qui nous écoutez aux alentours de 18h40 comme ça, vous l'avez jamais, la petite séance de rattrapage. Alors la cash list, on vous le rappelle, hein, 5 endroits en Seine-et-Marne à noter en restant connecté avec Oxygène. Et vendredi matin, quand on vous appelle, vous redonnez les 5 endroits. On joue avec des restos américains, des restos cuisine américaine cette semaine. Et aujourd'hui, c'était le Old Wide West à Torcy dans le Nord Seine-et-Marne. Le Old Wide West, notez-le bien, c'est l'un des 5 restaurants qu'il faudra redonner vendredi matin. Allez, on revient à l'énigme maintenant. Une énigme dans laquelle on recherche une roche présente à Châtelon-Landon. Il y a même la maison de la pierre. Vous pouvez visiter les carrières sur place. Une pierre que vous retrouvez dans votre eau, ça n'est pas très bonne pour les canalisations. Réponse: le calcaire. Eh oui, et il faut savoir qu'il y a du calcaire, j'ai appris ça, depuis 35 millions d'années dans le sud de Seine-et-Marne, et qu'il y a même des bouts de calcaire dans les pieds de la tour Eiffel. Ils viennent directement de Châtelon-Landon ou encore dans l'Arc de Triomphe. Vous voyez, on en apprend tous les jours avec Oxygène, la radio de la Seine-et-Marne.

0: C'est peut-être elle qui partira à Europa Park. Dans un instant, Alex Warren et Daniel Potter. Vous restez avec nous sur Oxygène.
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2: On fait un dernier point sur vos conditions de circulation en Seine-et-Marne. Et ce soir, le trafic reste assez chargé dans l'ensemble sur vos grands axes. Vous allez rencontrer des ralentissements sur la 104 intérieure à hauteur de Mitry-Mory. Des perturbations vous attendent également sur la 104 extérieure à hauteur de Le Pin. Sur la Francilienne, vous allez aussi devoir prendre votre mal en patience du côté intérieur à hauteur de Pont-au-Combeau. Et des difficultés de circulation sont à prévoir sur votre itinéraire sur la Francilienne extérieure à hauteur de Roissy-en-Brie. Dans vos communes, la situation redevient de plus en plus fluide. À noter toujours des ralentissements dans le centre-ville de Meaux et de Melun. Et enfin, dans vos transports en commun, vous allez devoir anticiper vos déplacements si vous prenez les lignes D et R. Bonne fin de journée à l'écoute d'Oxygène, la radio de la Seine-et-Marne.

0: Lady Gaga sur Oxygène, la radio de la Seine-et-Marne. Daniel Potter comme promis après les événements.
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2: Une séance de ciné en plein air est organisée vendredi soir au stade Huard de La Rochette. La projection de La Guerre des Lulus va commencer à 22h15. Mais dès 18h15, déjà, vous allez pouvoir profiter des animations. Jeux en bois, exposition d'objets anciens, animation de la maison d'école de Pouilly-le-Fort, concert, funk, pop, mais aussi restauration et transat mise à disposition. C'est donc vendredi soir au stade de La Rochette, ciné en plein air avec La Guerre des Lulus.
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1: Une hospitalisation et les frais peuvent vite s'accumuler, le ticket modérateur, le forfait journalier, les suppléments tels que la chambre particulière, la télévision, attention, tout cela peut vous être facturé si vous les demandez expressément. Quant au dépassement d'honoraires, il faut bien vérifier si votre chirurgien les pratique, car cela peut vite alourdir la facture. 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
3: Une séance de ciné en plein air est organisée vendredi soir au stade Huard de La Rochette. La projection de La Guerre des Lulus va commencer à 22h15. Mais dès 18h15, déjà, vous allez pouvoir profiter des animations. Jeux en bois, exposition d'objets anciens, animation de la maison d'école de Pouilly-le-Fort, concert, funk, pop, mais aussi restauration et transat mise à disposition. C'est donc vendredi soir au stade de La Rochette, ciné en plein air avec La Guerre des Lulus.
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1: Le lancement des animations de l'été au Mets-sur-Seine a lieu ce samedi avec de nombreuses animations dans le parc Fénès dès 16h. Jeux de fléchettes, tir à l'arc, tir sportif, sport de raquettes et de ballon, mais aussi pêche au canard, chamboultou, maquillage et animation fitness. Et puis ensuite, des animations quotidiennes dont le programme complet est à retrouver sur le site lemetsurscene.fr.
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1: C'est le début des escapades de l'été cette semaine à Vers-Saint-Denis. Des journées d'animation et de surprises proposées par la Citrouille et les médias ludothèques de Grand Paris Sud. Activités manuelles, spectacles de rue, activités pour tout petit, jeux géants, châteaux gonflables, tournois de tir au but ou encore jeux de kermesse. Rendez-vous ce vendredi entre 14h et 18h, place Condorcet à Vers-Saint-Denis.
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